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0: 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Il est 6h.
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1: Bonjour à toutes et à tous et bienvenue dans votre journal quotidien sur BPM. Dans l'actualité de ce mardi 19 mai, nous commencerons avec ce fait divers. Deux péniches en feu ont coulé à Venables, puis Vernon-Ternopil organise un concert caritatif pour l'Ukraine ce dimanche. Ensuite, la ville des Andelys a lancé un concours de maisons et balcons fleuris. Et enfin, nous terminerons ce journal avec les lucioles de papier. Dans l'après-midi du dimanche 10 mai, deux péniches ont pris feu dans le port de Venables, commune appartenant aux Trois Lacs. Une cinquantaine de sapeurs-pompiers sont intervenus. D'après eux, le propriétaire d'un des bateaux a été légèrement blessé après avoir inhalé des fumées. Les deux péniches ont fini par couler lors de l'extinction du feu par les pompiers. L'association Vernon-Ternopil organise un concert caritatif en soutien à l'Ukraine ce dimanche 24 mai à 16h du côté de l'église Saint-Nicolas de Vernonnet. La première partie donnera lieu à une lecture de poèmes extraits du recueil « C'est ainsi que nous demeurons libres » de Yarina Chornohouz, interprétée par l'acteur Daniel Sampedro. Accompagnée d'une création musicale originale composée par Uctabar Nouval, la seconde partie réunira la soprano Maria Tkach et le baryton Ior Mostovoy. Amateur ou confirmé en botanique, contribuer à l'embellissement de la ville des Andelys en participant au concours des maisons et balcons fleuris 2026 organisé par la ville. Plusieurs catégories sont disponibles, maisons avec jardin, équipements touristiques, balcons ou terrasses, fenêtres ou murs et immeubles collectifs. Les inscriptions se font jusqu'au 13 juin. Nous terminons ce journal avec la nouvelle association vernonnaise Les Lucioles de Papier. Les deux créatrices de l'association, Lise Le Goff et Camille Boulet, ont répondu à nos questions. Et Lise Le Goff commence par nous présenter son association.
2: Eh bien, Les Lucioles de Papier, c'est une association vernonnaise qui propose des ateliers créatifs ouverts à tous. L'idée, c'est vraiment de créer des moments de rencontre à travers la pratique artistique. On utilise la création comme prétexte pour rassembler, échanger et permettre aux gens de se reconnecter à eux-mêmes et aussi aux autres. À travers les ateliers qu'on va proposer, on souhaite lutter contre l'isolement, favoriser le lien social et encourager les échanges entre les différentes générations et publics. On offre vraiment des véritables parenthèses de bien-être. Pour nous, créer ensemble, c'est aussi prendre le temps de ralentir, de souffler, de retrouver un espace où l'on peut expérimenter librement, sans pression ni jugement. On a tous un moment besoin de se retrouver avec d'autres personnes, d'échanger, un moment peut-être de moins bien dans notre vie, et c'est vraiment ce lien-là qu'on veut venir renforcer pour pas être tout seul et pouvoir faire des choses entourées.
1: Une association qui a été créée suite à une expérience vécue par Lise Le Goff au Canada. Et à son retour en France et à Vernon, Lise a partagé avec Camille Boulet qui a décidé de la suivre dans cette aventure associative.
3: Alors moi, ce qui m'a poussée, c'est que je suis médiatrice artistique depuis plusieurs années sur le territoire. Donc j'interviens dans différentes structures comme la mission locale, la clinique de Porte de l'Heure, les écoles et d'autres. Et en fin de compte, je me suis rendu compte que si on ne coche pas les cases pour être dans ce lieu avec un dispositif bien précis et qu'on a un peu monsieur, madame, tout le monde en dehors, il n'y a pas vraiment de réponse, en tout cas d'atelier comme ça qui existe, et c'est quelque chose que j'avais en tête depuis un moment, mais je ne voulais pas me lancer toute seule. Et du coup, le retour de Lise en France et en plus dans ma ville, mais c'était royal pour créer ça ensemble.
1: Camille Boulet nous en dit plus sur la volonté des Lucioles de Papier.
3: Alors nous croyons qu'il est temps de redonner vie à nos existences. Le monde, ce n'est pas que métro, boulot, dodo. Vivre, c'est surtout rire, c'est sourire et c'est s'unir. Nous sommes une espèce incroyable, dotée d'une sensibilité rare, d'une richesse intérieure formidable, et il est grand temps d'en tirer le meilleur. Notre association, les Lucioles de Papier, c'est un acte militant, un engagement profond pour emprunter ensemble le chemin du bonheur. Non, le bonheur n'est pas une quête lointaine, c'est un chemin que l'on peut commencer dès aujourd'hui, dès le premier pas, on en est persuadé. Alors c'est vrai que les ateliers au début, on commence timidement, plein de doutes, c'est le lien aux autres qui nous permet de continuer. Et puis progressivement, un poids tombe de nos épaules, le cœur se remplit, la tête se vide. Le ventre se dénoue, on quitte le mode survie pour revenir à ce qu'on est vraiment, des êtres vivants. C'est vraiment ça qui nous anime. Dans cet équilibre trouvé, nous sommes convaincus qu'on est capable de créer le meilleur et de résoudre des problèmes qu'on croyait insolubles. C'est ça la résilience, c'est ça la beauté de l'humanité. Oui, on y croit encore, nous ne sommes pas foutus. Les Lucioles de papier, ce ne sont pas juste des ateliers créatifs, c'est un mouvement vers plus de couleurs, plus de lumière, pour un bonheur retrouvé ensemble. Tel un petit point lumineux au milieu de la nuit, nous sommes fiers aujourd'hui d'être des Lucioles de papier. Plus nous serons nombreux et nombreux, plus l'obscurité redeviendra lumineuse. Faut nous rejoindre pour ça. Parlez-en autour de vous, pas à pas et en chantant notre monde, pour nous, pour nos enfants, pour arrêter de rougir d'être humains.
1: Et donc plusieurs ateliers sont proposés régulièrement par les Lucioles de papier.
2: Ça peut être déjà par rapport aux loisirs créatifs, que ce soit de la linogravure, du métal à repousser, des perles à repasser. On peut aussi personnaliser des tote bags, des trousses, avec des techniques qu'on entend peu parler, comme le tatakizumi, qui est une impression végétale. Tout ça, nous, on voit passer toutes ces techniques, on a toujours envie de les tester, de créer tout ce qu'on peut. Donc, c'est des choses qui nous intéressent et qu'on teste au préalable pour ensuite pouvoir les proposer aux ateliers.
3: Et ce que je voudrais ajouter, c'est intéressant aussi parce qu'on est très complémentaires. Toi qui es plutôt artiste avec loisirs créatifs, moi qui suis médiatrice artistique, d'une part, les ateliers, comme tu viens de citer, vraiment autour du loisir créatif, et d'une autre part, ça va être la médiation artistique. Moi, je vais travailler plus avec l'écriture comme médiation ou bien le théâtre, mais très très revisité. Et la peinture avec aucune notion d'objet fini à la fin, mais vraiment c'est le chemin, c'est de travailler sur soi mine de rien. On est sur les compétences psychosociales et la santé mentale, plus sur ces ateliers-là. Et donc l'idée c'est de faire rebond entre ces deux pratiques artistiques pour avoir quelque chose d'assez complet.
1: Et des dates sont à venir pour ces ateliers, notamment le 30 mai à la médiathèque de Vernon.
3: Alors le matin, ça sera un atelier pour les enfants. Donc on est autour d'une revisite du cadavre exquis sous forme d'accordéon. Donc c'est vraiment jouer avec l'aléatoire et voir le paysage dans la tête des enfants à travers cet exercice qui est plutôt amusant. Et l'après-midi, on est sur la création d'un zine. Donc ça, c'est une expression diminutive du mot magazine. C'est la création en papier avec un pliage particulier d'un petit magazine. Donc là, on est pour les adultes avec l'idée de choisir un thème qui nous plaît, qui nous tient à cœur et de le projeter dans ce petit zine à travers le collage, le dessin, l'écriture et voilà ce qui nous plaît.
1: C'est la fin de ce journal. Excellente journée à l'écoute des programmes de BPM.
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0: 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Il est 7h.
1: Bonjour, un plan pour l'engrais à plusieurs centaines de millions d'euros devrait être validé aujourd'hui à Strasbourg par la Commission européenne. Un plan financé avec des fonds liés à la PAC pour venir en aide aux agriculteurs qui ont du mal à se fournir alors que depuis le début de la guerre au Moyen-Orient, le prix des engrais importés a augmenté de 70%. Après le piratage du site de Gîtes de France, la CNIL dévoile un bilan 2025 inquiétant. L'autorité annonce plus de 20 000 plaintes reçues et un montant record d'amende de 487 millions d'euros. Face à des violations de données de plus en plus massives, souvent liées à des piratages, le gendarme du numérique tape du poing sur la table et va consacrer la moitié de ses contrôles à la cybersécurité. Flavie Flamand maintient sa version et ses accusations de viol contre Patrick Bruel. Dans un entretien à Mediapart, l'animatrice nie toujours fermement avoir entretenu la moindre relation avec le chanteur. Flavie Flamand a déposé plainte vendredi dernier. De son côté, Patrick Bruel nie toujours en bloc et évoque une ancienne histoire consentie. Au total, le chanteur est visé par au moins 13 plaintes. Mouvement de colère dans les écoles parisiennes ce mardi. Près de la moitié des établissements de la capitale subissent une grève des animateurs périscolaires. L'intersyndicale dénonce un climat de suspicion généralisée, une explosion des suspensions arbitraires depuis le lancement du plan municipal contre les agressions sexuelles. Le maire de Paris, Emmanuel Grégoire, défend la nécessité de ces mesures face aux syndicats qui réclament des moyens budgétaires pour la filière. À l'international et au Moyen-Orient, il souffle toujours le chaud et le froid. Donald Trump a déclaré qu'il renonce à des frappes qu'il devait mener ce mardi contre l'Iran. Le président américain affirme que des négociations sérieuses et positives sont en cours. Résultat, les prix du pétrole ont très légèrement baissé dans la nuit. Enfin, du sport et du football et puis des sanctions qui vont tomber après les incidents de la 34e et dernière journée de Ligue 1. La commission de discipline de la LFP ouvre une instruction contre le FC Nantes avec les supporters qui ont provoqué l'arrêt définitif du match face à Toulouse. Autre sanction avec Nice qui est convoquée demain après des violences à l'Alliance Riviera. Les Aiglons qui risquent désormais le huis clos pour leur barrage décisif contre Saint-Étienne.
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1: Bonjour à toutes et à tous et bienvenue dans votre journal quotidien sur BPM. Dans l'actualité de ce mardi 19 mai, nous commencerons avec ce fait divers. Deux péniches en feu ont coulé à Venables, puis Vernon Ternopil organise un concert caritatif pour l'Ukraine ce dimanche. Ensuite, la ville des Andelys a lancé un concours de maisons et balcons fleuris. Et enfin, nous terminerons ce journal avec les lucioles de papier. Dans l'après-midi du dimanche 10 mai, deux péniches ont pris feu dans le port de Venables, commune appartenant aux Trois Lacs. Une cinquantaine de sapeurs-pompiers sont intervenus. D'après eux, le propriétaire d'un des bateaux a été légèrement blessé après avoir inhalé des fumées. Les deux péniches ont fini par couler lors de l'extinction du feu par les pompiers. L'association Vernon Ternopil organise un concert caritatif en soutien à l'Ukraine ce dimanche 24 mai à 16h du côté de l'église Saint-Nicolas de Vernonnet. La première partie donnera lieu à une lecture de poèmes extraits du recueil « C'est ainsi que nous demeurons libres » de Yarina Chornohouz, interprétée par l'acteur Daniel Sampedro. Accompagnée d'une création musicale originale composée par Hugues Tabar Nouval, la seconde partie réunira la soprano Maria Tkach et le baryton Ior Mostovoy. Amateurs ou confirmés en botanique, contribuez à l'embellissement de la ville des Andelys en participant au concours des maisons et balcons fleuris 2026 organisé par la ville. Plusieurs catégories sont disponibles, maisons avec jardin, équipements touristiques, balcons ou terrasses, fenêtres ou murs et immeubles collectifs. Les inscriptions se font jusqu'au 13 juin. Nous terminons ce journal avec la nouvelle association vernonnaise Les Lucioles de Papier. Les deux créatrices de l'association, Lise Le Goff et Camille Boulet, ont répondu à nos questions. Et Lise Le Goff commence par nous présenter son association.
2: Eh bien, Les Lucioles de Papier, c'est une association vernonnaise qui propose des ateliers créatifs ouverts à tous. L'idée, c'est vraiment de créer des moments de rencontre à travers la pratique artistique. On utilise la création comme prétexte pour rassembler, échanger et permettre aux gens de se reconnecter à eux-mêmes et aussi aux autres. À travers les ateliers qu'on va proposer, on souhaite lutter contre l'isolement, favoriser le lien social et encourager les échanges entre les différentes générations et publics. On offre vraiment des véritables parenthèses de bien-être. Pour nous, créer ensemble, c'est aussi prendre le temps de ralentir, de souffler, de retrouver un espace où l'on peut expérimenter librement, sans pression ni jugement. On a tous un moment besoin de se retrouver avec d'autres personnes, d'échanger, un moment peut-être de moins bien dans notre vie, et c'est vraiment ce lien-là qu'on veut venir renforcer pour pas être tout seul et pouvoir faire des choses entourées.
1: Une association qui a été créée suite à une expérience vécue par Lise Le Goff au Canada. Et à son retour en France et à Vernon, Lise a partagé avec Camille Boulet qui a décidé de la suivre dans cette aventure associative.
3: Alors moi, ce qui m'a poussée, c'est que je suis médiatrice artistique depuis plusieurs années sur le territoire. Donc j'interviens dans différentes structures comme la mission locale, la clinique de Porte de l'Eure, les écoles et d'autres. Et en fin de compte, je me suis rendu compte que si on ne coche pas les cases pour être dans ce lieu avec un dispositif bien précis et qu'on a un peu monsieur, madame, tout le monde en dehors, il n'y a pas vraiment de réponse, en tout cas d'atelier comme ça qui existe, et c'est quelque chose que j'avais en tête depuis un moment, mais je voulais pas me lancer toute seule. Et du coup, le retour de Lise en France et en plus dans ma ville, mais c'était royal pour créer ça ensemble.
1: Camille Boulet nous en dit plus sur la volonté des Lucioles de Papier.
3: Alors nous croyons qu'il est temps de redonner vie à nos existences. Le monde, ce n'est pas que métro, boulot, dodo. Vivre, c'est surtout rire, c'est sourire et c'est s'unir. Nous sommes une espèce incroyable, dotée d'une sensibilité rare, d'une richesse intérieure formidable, et il est grand temps d'en tirer le meilleur. Notre association, les Lucioles de Papier, c'est un acte militant, un engagement profond pour emprunter ensemble le chemin du bonheur. Non, le bonheur n'est pas une quête lointaine, c'est un chemin que l'on peut commencer dès aujourd'hui, dès le premier pas, on en est persuadé. Alors c'est vrai que les ateliers au début, on commence timidement, plein de doutes, c'est le lien aux autres qui nous permet de continuer. Et puis progressivement, un poids tombe de nos épaules, le cœur se remplit, la tête se vide. Le ventre se dénoue, on quitte le mode survie pour revenir à ce qu'on est vraiment, des êtres vivants. C'est vraiment ça qui nous anime. Dans cet équilibre trouvé, nous sommes convaincus qu'on est capable de créer le meilleur et de résoudre des problèmes qu'on croyait insolubles. C'est ça la résilience, c'est ça la beauté de l'humanité. Oui, on y croit encore, nous ne sommes pas foutus. Les lucioles de papier, ce ne sont pas juste des ateliers créatifs, c'est un mouvement vers plus de couleurs, plus de lumière, pour un bonheur retrouvé ensemble. Tel un petit point lumineux au milieu de la nuit, nous sommes fiers aujourd'hui d'être des lucioles de papier. Plus nous serons nombreux et nombreux, plus l'obscurité deviendra lumineuse. Faut nous rejoindre pour ça. Parlez-en autour de vous, pas à pas et en chantant notre monde, pour nous, pour nos enfants, pour arrêter de rougir d'être humain.
1: Et donc plusieurs ateliers sont proposés régulièrement par les lucioles de papier.
2: Ça peut être déjà par rapport aux loisirs créatifs, que ce soit de la linogravure, du métal art poussé, des perles art passées. On peut aussi personnaliser des tote bags, des trousses avec des techniques qu'on entend peu parler comme le tata kizume qui est une impression végétale. Tout ça, nous, on voit passer toutes ces techniques, on a toujours envie de les tester, de créer tout ce qu'on peut. Donc c'est des choses qui nous intéressent et qu'on teste au préalable pour ensuite pouvoir les proposer aux ateliers.
3: Et ce que je voudrais ajouter, c'est intéressant aussi parce qu'on est très complémentaires. Toi qui es plutôt artiste avec loisirs créatifs, moi qui suis médiatrice artistique, d'une part, les ateliers comme tu viens de citer, vraiment autour du loisir créatif, et d'une autre part, ça va être la médiation artistique. Moi, je vais travailler plus avec l'écriture comme médiation ou bien le théâtre, mais très très revisité. Et la peinture avec aucune notion d'objet fini à la fin, mais vraiment c'est le chemin, c'est travailler sur soi mine de rien, on est sur les compétences psychosociales et la santé mentale, plus sur ces ateliers-là, et donc l'idée c'est de faire rebond entre ces deux pratiques artistiques pour avoir quelque chose d'assez complet.
1: Et des dates sont à venir pour ces ateliers, notamment le 30 mai à la médiathèque de Vernon.
3: Alors le matin, ça sera un atelier pour les enfants, donc on est autour d'une revisite du cadavre exquis sous forme d'accordéon, donc c'est vraiment jouer avec l'aléatoire et voir le paysage dans la tête des enfants à travers cet exercice qui est plutôt amusant. Et l'après-midi, on est sur la création d'un zine, donc ça c'est une expression diminutive du mot magazine, c'est la création en papier avec un pliage particulier d'un petit magazine. Donc là, on est pour les adultes avec l'idée de choisir un thème qui nous plaît, qui nous tient à cœur et de le projeter dans ce petit zine à travers le collage, le dessin, l'écriture et voilà ce qui nous plaît.
1: C'est la fin de ce journal. Excellente journée à l'écoute des programmes de BPM.
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0: 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Il est 8h.
1: Bonjour, un plan pour l'engrais à plusieurs centaines de millions d'euros devrait être validé aujourd'hui à Strasbourg par la Commission européenne. Un plan financé avec des fonds liés à la PAC pour venir en aide aux agriculteurs qui ont du mal à se fournir alors que depuis le début de la guerre au Moyen-Orient, le prix des engrais importés a augmenté de 70%. Après le piratage du site de Gîtes de France, la CNIL dévoile un bilan 2025 inquiétant. L'autorité annonce plus de 20 000 plaintes reçues et un montant record d'amende de 487 millions d'euros. Face à des violations de données de plus en plus massives, souvent liées à des piratages, le gendarme du numérique tape du poing sur la table et va consacrer la moitié de ses contrôles à la cybersécurité. Flavie Flamand maintient sa version et ses accusations de viol contre Patrick Bruel. Dans un entretien à Mediapart, l'animatrice nie toujours fermement avoir entretenu la moindre relation avec le chanteur. Flavie Flamand a déposé plainte vendredi dernier. De son côté, Patrick Bruel nie toujours en bloc et évoque une ancienne histoire consentie. Au total, le chanteur est visé par au moins 13 plaintes. Mouvement de colère dans les écoles parisiennes ce mardi. Près de la moitié des établissements de la capitale subissent une grève des animateurs périscolaires. L'intersyndicale dénonce un climat de suspicion généralisé, une explosion des suspensions arbitraires depuis le lancement du plan municipal contre les agressions sexuelles. Le maire de Paris, Emmanuel Grégoire, défend la nécessité de ces mesures face aux syndicats qui réclament des moyens budgétaires pour la filière. À l'international et au Moyen-Orient, il souffle toujours le chaud et le froid. Donald Trump a déclaré qu'il renonce à des frappes qu'il devait mener ce mardi contre l'Iran. Le président américain affirme que des négociations sérieuses et positives sont en cours. Résultat, les prix du pétrole ont très légèrement baissé dans la nuit. Enfin, du sport et du football, et puis des sanctions qui vont tomber après les incidents de la 34e et dernière journée de Ligue 1. La commission de discipline de la LFP ouvre une instruction contre le FC Nantes avec les supporters qui ont provoqué l'arrêt définitif du match face à Toulouse. Autre sanction avec Nice qui est convoquée demain après des violences à l'Alliance Riviera. Les Aiglons qui risquent désormais le huis clos pour leur barrage décisif contre Saint-Étienne.
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1: Bonjour à toutes et à tous et bienvenue dans votre journal quotidien sur BPM. Dans l'actualité de ce mardi 19 mai, nous commencerons avec ce fait divers. Deux péniches en feu ont coulé à Venables, puis Vernon Ternopil organise un concert caritatif pour l'Ukraine ce dimanche. Ensuite, la ville des Andelys a lancé un concours de maisons et balcons fleuris. Et enfin, nous terminerons ce journal avec les lucioles de papier. Dans l'après-midi du dimanche 10 mai, deux péniches ont pris feu dans le port de Venables, commune appartenant aux Trois Lacs. Une cinquantaine de sapeurs-pompiers sont intervenus. D'après eux, le propriétaire d'un des bateaux a été légèrement blessé après avoir inhalé des fumées. Les deux péniches ont fini par couler lors de l'extinction du feu par les pompiers. L'association Vernon Ternopil organise un concert caritatif en soutien à l'Ukraine ce dimanche 24 mai à 16h du côté de l'église Saint-Nicolas de Vernonnet. La première partie donnera lieu à une lecture de poèmes extraits du recueil « C'est ainsi que nous demeurons libres » de Yarina Chornohouz, interprétée par l'acteur Daniel Sampedro. Accompagné d'une création musicale originale composée par Uktabar Nouval, la seconde partie réunira la soprano Maria Tkach et le baryton Ior Mostovoy. Amateur ou confirmé en botanique, contribuez à l'embellissement de la ville des Andelys en participant au concours des maisons et balcons fleuris 2026 organisé par la ville. Plusieurs catégories sont disponibles, maisons avec jardin, équipements touristiques, balcons ou terrasses, fenêtres ou murs et immeubles collectifs. Les inscriptions se font jusqu'au 13 juin. Nous terminons ce journal avec la nouvelle association vernonnaise Les Lucioles de Papier. Les deux créatrices de l'association, Lise Le Goff et Camille Boulet, ont répondu à nos questions. Et Lise Le Goff commence par nous présenter son association.
2: Eh bien, Les Lucioles de Papier, c'est une association vernonnaise qui propose des ateliers créatifs ouverts à tous. L'idée, c'est vraiment de créer des moments de rencontre à travers la pratique artistique. On utilise la création comme prétexte pour rassembler, échanger et permettre aux gens de se reconnecter à eux-mêmes et aussi aux autres. À travers les ateliers qu'on va proposer, on souhaite lutter contre l'isolement, favoriser le lien social et encourager les échanges entre les différentes générations et publics. On offre vraiment des véritables parenthèses de bien-être. Pour nous, créer ensemble, c'est aussi prendre le temps de ralentir, de souffler, de retrouver un espace où l'on peut expérimenter librement, sans pression ni jugement. On a tous un moment besoin de se retrouver avec d'autres personnes, d'échanger, un moment peut-être de moins bien dans notre vie, et c'est vraiment ce lien-là qu'on veut venir renforcer pour pas être tout seul et pouvoir faire des choses entourées.
1: Une association qui a été créée suite à une expérience vécue par Lise Le Goff au Canada. Et à son retour en France et à Vernon, Lise a partagé avec Camille Boulet qui a décidé de la suivre dans cette aventure associative.
3: Alors moi, ce qui m'a poussée, c'est que je suis médiatrice artistique depuis plusieurs années sur le territoire. Donc j'interviens dans différentes structures comme la mission locale, la clinique de Porte de l'Eure, les écoles et d'autres. Et en fin de compte, je me suis rendu compte que si on ne coche pas les cases pour être dans ce lieu avec un dispositif bien précis et qu'on est un peu monsieur, madame, tout le monde en dehors, il n'y a pas vraiment de réponse, en tout cas d'atelier comme ça qui existe, et c'est quelque chose que j'avais en tête depuis un moment, mais je ne voulais pas me lancer toute seule. Et du coup, le retour de Lise en France et en plus dans ma ville, mais c'était royal pour créer ça ensemble.
1: Camille Boulet nous en dit plus sur la volonté des Lucioles de Papier.
3: Alors nous croyons qu'il est temps de redonner vie à nos existences. Le monde, ce n'est pas que métro, boulot, dodo. Vivre, c'est surtout rire, c'est sourire et c'est s'unir. Nous sommes une espèce incroyable, dotée d'une sensibilité rare, d'une richesse intérieure formidable, et il est grand temps d'en tirer le meilleur. Notre association, les Lucioles de Papier, c'est un acte militant, un engagement profond pour emprunter ensemble le chemin du bonheur. Non, le bonheur n'est pas une quête lointaine, c'est un chemin que l'on peut commencer dès aujourd'hui, dès le premier pas, on en est persuadé. Alors c'est vrai que les ateliers, au début, on commence timidement, plein de doutes, c'est le lien aux autres qui nous permet de continuer. Et puis progressivement, un poids tombe de nos épaules, le cœur se remplit, la tête se vide. Le ventre se dénoue, on quitte le mode survie pour revenir à ce qu'on est vraiment, des êtres vivants. C'est vraiment ça qui nous anime. Dans cet équilibre trouvé, nous sommes convaincus qu'on est capable de créer le meilleur et de résoudre des problèmes qu'on croyait insolubles. C'est ça la résilience, c'est ça la beauté de l'humanité. Oui, on y croit encore, nous ne sommes pas foutus. Les Lucioles de papier, ce ne sont pas juste des ateliers créatifs, c'est un mouvement vers plus de couleurs, plus de lumière, pour un bonheur retrouvé ensemble. Tel un petit point lumineux au milieu de la nuit, nous sommes fiers aujourd'hui d'être des Lucioles de papier. Plus nous serons nombreux et nombreux, plus l'obscurité deviendra lumineuse. Faut nous rejoindre pour ça. Parlez-en autour de vous, pas à part et en chantant notre monde, pour nous, pour nos enfants, pour arrêter de rougir d'être humain.
1: Et donc plusieurs ateliers sont proposés régulièrement par les Lucioles de papier.
2: Ça peut être déjà par rapport aux loisirs créatifs, que ce soit de la linogravure, du métal art poussé, des perles art passées. On peut aussi personnaliser des tote bags, des trousses, avec des techniques qu'on entend peu parler, comme le tatakizumi, qui est une impression végétale. Tout ça, nous, on voit passer toutes ces techniques, on a toujours envie de les tester, de créer tout ce qu'on peut. Donc, c'est des choses qui nous intéressent et qu'on teste au préalable pour ensuite pouvoir les proposer aux ateliers.
3: Et ce que je voudrais ajouter, c'est intéressant aussi parce qu'on est très complémentaires. Toi qui es plutôt artiste avec loisir créatif et moi qui suis médiatrice artistique, d'une part, les ateliers, comme tu viens de citer, vraiment autour du loisir créatif, et d'une autre part, ça va être la médiation artistique. Moi, je vais travailler plus avec l'écriture comme médiation ou bien le théâtre, mais très très revisité. Et la peinture avec aucune notion d'objet fini à la fin, mais vraiment c'est le chemin, c'est de travailler sur soi mine de rien. On est sur les compétences psychosociales et la santé mentale, plus sur ces ateliers-là. Et donc l'idée c'est de faire rebond entre ces deux pratiques artistiques pour avoir quelque chose d'assez complet.
1: Et des dates sont à venir pour ces ateliers, notamment le 30 mai à la médiathèque de Vernon.
3: Alors le matin, ça sera un atelier pour les enfants. Donc on est autour d'une revisite du cadavre exquis sous forme d'accordéon. Donc c'est vraiment jouer avec l'aléatoire et voir le paysage dans la tête des enfants à travers cet exercice qui est plutôt amusant. Et l'après-midi, on est sur la création d'un zine. Donc ça, c'est une expression diminutive du mot magazine. C'est la création en papier avec un pliage particulier d'un petit magazine. Donc là, on est pour les adultes avec l'idée de choisir un thème qui nous plaît, qui nous tient à cœur et de le projeter dans ce petit zine à travers le collage, le dessin, l'écriture et voilà ce qui nous plaît.
1: C'est la fin de ce journal. Excellente journée à l'écoute des programmes de BPM.
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1: Bonjour, un plan pour l'engrais à plusieurs centaines de millions d'euros devrait être validé aujourd'hui à Strasbourg par la Commission européenne. Un plan financé avec des fonds liés à la PAC pour venir en aide aux agriculteurs qui ont du mal à se fournir alors que depuis le début de la guerre au Moyen-Orient, le prix des engrais importés a augmenté de 70%. Après le piratage du site de Gîtes de France, la CNIL dévoile un bilan 2025 inquiétant. L'autorité annonce plus de 20 000 plaintes reçues et un montant record d'amende de 487 millions d'euros. Face à des violations de données de plus en plus massives, souvent liées à des piratages, le gendarme du numérique tape du poing sur la table et va consacrer la moitié de ses contrôles à la cybersécurité. Flavie Flamand maintient sa version et ses accusations de viol contre Patrick Bruel. Dans un entretien à Mediapart, l'animatrice nie toujours fermement avoir entretenu la moindre relation avec le chanteur. Flavie Flamand a déposé plainte vendredi dernier. De son côté, Patrick Bruel nie toujours en bloc et évoque une ancienne histoire consentie. Au total, le chanteur est visé par au moins 13 plaintes. Mouvement de colère dans les écoles parisiennes ce mardi. Près de la moitié des établissements de la capitale subissent une grève des animateurs périscolaires. L'intersyndicale dénonce un climat de suspicion généralisé, une explosion des suspensions arbitraires depuis le lancement du plan municipal contre les agressions sexuelles. Le maire de Paris, Emmanuel Grégoire, défend la nécessité de ces mesures face aux syndicats qui réclament des moyens budgétaires pour la filière. À l'international et au Moyen-Orient, il souffle toujours le chaud et le froid. Donald Trump a déclaré qu'il renonce à des frappes qu'il devait mener ce mardi contre l'Iran. Le président américain affirme que des négociations sérieuses et positives sont en cours. Résultat, les prix du pétrole ont très légèrement baissé dans la nuit. Enfin, du sport et du football et puis des sanctions qui vont tomber après les incidents de la 34e et dernière journée de Ligue 1. La commission de discipline de la LFP ouvre une instruction contre le FC Nantes avec les supporters qui ont provoqué l'arrêt définitif du match face à Toulouse. Autre sanction avec Nice qui est convoquée demain après des violences à l'Alliance Riviera. Les Aiglons qui risquent désormais le huis clos pour leur barrage décisif contre Saint-Étienne.
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0: 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Il est 10h.
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1: Et bienvenue sur BPM si vous venez de nous rejoindre. C'est l'heure de votre rubrique. Que se passe-t-il près de chez vous? Retrouvez une soirée dansante créole avec animation et spectacle organisée le samedi 30 mai de 19h30 à 1h du matin à la salle Roger Guénard de Passy-sur-Eure. Eddie Lavigny, après l'Olympia et les concerts avec ses amis de Zouk Machine, va animer cette soirée avec deux danseurs. Les membres du Lions Club de Passy-Vallée de l'Eure organisent cette soirée au profit de l'association Un Sourire pour Léo. Léo est un petit garçon habitant dans l'Eure, âgé de 10 ans, atteint d'un syndrome de West dû à une mutation génétique ARX. Retrouvez cette soirée dansante le 30 mai de 19h30 à 1h du matin, salle Roger Guénard de Passy-sur-Eure. Et puis à l'occasion de la nuit des musées, le musée des impressionnismes Giverny va proposer de nombreuses activités ce vendredi 23 mai, comme cette chasse au trésor en famille de 17h30 à 22h. Tout au long de la soirée, profitez de ce moment en famille pour découvrir l'exposition tout en vous amusant. Une carte au trésor proposée à l'entrée de l'exposition vous permettra de découvrir les secrets des œuvres exposées. Poursuivez la découverte dans le jardin du musée et ouvrez l'œil. C'est la fin de cette rubrique. Passez une excellente journée à l'écoute des programmes de BPM.
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1: Bonjour et bienvenue dans votre rubrique emploi. On recherche un fraiseur ou une fraiseuse à Gagny pour un CDI de 39 heures par semaine. Vos missions seront les suivantes: programmer et régler les centres d'usinage, réaliser l'usinage de pièces complexes en respectant les plans et les exigences qualité, assurer l'autocontrôle des pièces usinées ou encore veiller à l'entretien de premier niveau de votre poste de travail. Pour plus de renseignements, consultez l'offre numéro 207 SZVV sur le site internet www.francetravail.fr. Bonne continuation à l'écoute des programmes de BPM Vernon.
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1: Et vous écoutez BPM, c'est l'heure de votre rubrique Que se passe-t-il près de chez vous? Les 23 et 24 mai, la capoeira est à l'honneur à Bonnières-sur-Seine. Ne manquez pas le 19e Batissado et le 15e Festival Modelo de l'association Oxossi Capoeira France, une association de Vernon au complexe sportif Vallée de France de Bonnières. À cette occasion, le groupe fêtera ses 20 ans, un week-end unique avec la présence exceptionnelle du fondateur du groupe Oxossi, Mestre Indio, venu spécialement du Brésil pour remettre l'ultime corde de grand maître au maître de ce groupe, Mestre Vaguinho. Au programme, démonstration, passage de corde, musique, énergie et plein de surprises avec des invités venus du Brésil et de toute l'Europe. Et pour terminer l'année, l'association du CSADN propose un spectacle mêlant musique et danse à l'espace Philippe-Auguste de Vernon ce samedi 23 mai à 20h30. Au programme, un concert du groupe Vibra Sound accompagné des performances des danseurs de la section danse du CSADN qui présenteront leur chorégraphie sur scène. C'est la fin de cette rubrique. Passez une excellente journée à l'écoute des programmes de BPM.
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1: Vous écoutez BPM, c'est l'heure de votre rubrique « Que se passe-t-il près de chez vous ?» Après le succès de la première édition l'année dernière, les tablés de Vernon reviennent tout au long du mois de mai. Dès 18h, plusieurs quartiers de la ville accueilleront ces rendez-vous conviviaux. Le coup d'envoi a été donné à Vernonnet le 7 mai dernier. Au programme repas partagé, animation et ambiance musicale. Un événement pour se retrouver entre voisins, en famille ou entre amis et profiter des belles soirées de printemps ensemble. Rendez-vous maintenant le 21 mai au Moussel, 22 au Valmeux et 28 à Maxime Marchand. Et puis le service de la culture de la commune de Vexin-sur-Epte est heureux d'accueillir le festival jazz sous les lavoirs dans le charmant village d'Écho dans la Grande Rue les vendredis 22 et samedi 23 mai. Au programme, vendredi 22 mai à 18h30, la Turbine à Jazz. À 21h, un cinéma sous les lavoirs. Et puis le samedi 23 mai à 17h, Big Band du Conservatoire d'Évreux. À 20h, Let's Swing Quintet. Et à 22h, une jam session, un événement qui réunira petits et grands. C'est la fin de cette rubrique. Passez une excellente journée à l'écoute des programmes de BPM.
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1: Bonjour et bienvenue sur la rubrique emploi. 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
1: Et bienvenue sur BPM, si vous venez de nous rejoindre, c'est l'heure de votre rubrique « Que se passe-t-il près de chez vous ?» À l'occasion de la nuit des musées, ce samedi 23 mai, le musée Blanchoche-Démonet de Vernon propose la restitution des projets « La classe, l'œuvre ». À 16h, les élèves de CP de l'école Moussel et de Pierre Bonnard vous invitent à découvrir leur sculpture collective réalisée avec Stéphane Martin-Laprade, sculpteur sur bois. Leur oiseau de bois a trouvé place au cœur des collections d'art animalier. Et à 17h, la classe art de l'école Château-Saint-Lazare a réalisé des chaises impressionnistes et impressionnantes. Leurs installations sont à découvrir dans les salles du musée et il est permis de les essayer. Enfin, l'OCLA organise sa fête du printemps ce week-end. Le printemps s'installe officiellement sur les berges de Seine des Andelys. Les 23 et 24 mai, venez célébrer le renouveau de la nature dans une ambiance festive et conviviale. Que vous soyez jardinier passionné, amateur d'art ou simplement en quête d'une balade agréable, ce rendez-vous est fait pour vous. Au programme marché aux plantes et jardins, salon de peinture, marché artisanal et animation pour tous. C'est la fin de cette rubrique. Passez une excellente journée à l'écoute des programmes de BPM.
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1: Bonjour à tous, vous êtes sur BPM et bienvenue dans votre rubrique Histoire de l'heure. Et aujourd'hui, nous partons à la découverte de la commune de Bourrachard. Aux mains de la famille Dubosc, au début du XIIe siècle, elle passe dans celle de la famille de Plane, puis des Mallet, attesté début XVe. On trouve ensuite Robert de Courcy, seconde moitié XIVe, puis les Picard, seconde moitié XVe. Après d'autres, la famille Dufay prend possession du fief vers le début du XVIIe siècle. Le prieuré Saint-Lô est fondé en 1136 par Nivelon Dubosc. Le cœur de l'église Saint-Lô est doté de magnifiques vitraux de Louis Picard, bailli de Touré, dont les armes sont figurées au bas d'une verrière. Vous retrouverez également le manoir du Fay, bâti en 1624 près d'un bel étang dans un site vallonné. Dans l'ancien manoir se trouvait la chapelle Saint-Gilles, fondée en 1403 par Jean de Courcy. La commune de Bourrachard compte aujourd'hui 3950 habitants. C'est la fin de cette rubrique Histoire de l'heure à la découverte de Bourrachard. Merci à vous de l'avoir suivi et passez une excellente journée à l'écoute des programmes de BPM.
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0: 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Il est midi. 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
1: Bonjour à toutes et à tous et bienvenue dans votre journal quotidien sur BPM. Dans l'actualité de ce mardi 19 mai, nous commencerons avec ce fait divers. Deux péniches en feu ont coulé à Venables, puis Vernon Ternopil organise un concert caritatif pour l'Ukraine ce dimanche. Ensuite, la ville des Andelys a lancé un concours de maisons et balcons fleuris. Et enfin, nous terminerons ce journal avec les lucioles de papier. Dans l'après-midi du dimanche 10 mai, deux péniches ont pris feu dans le port de Venables, commune appartenant aux Trois Lacs. Une cinquantaine de sapeurs-pompiers sont intervenus. D'après eux, le propriétaire d'un des bateaux a été légèrement blessé après avoir inhalé des fumées. Les deux péniches ont fini par couler lors de l'extinction du feu par les pompiers. L'association Vernon Ternopil organise un concert caritatif en soutien à l'Ukraine ce dimanche 24 mai à 16h du côté de l'église Saint-Nicolas de Vernonnet. La première partie donnera lieu à une lecture de poèmes extraits du recueil « C'est ainsi que nous demeurons libres » de Yarina Chornohouz, interprétée par l'acteur Daniel Sampedro. Accompagnée d'une création musicale originale composée par Uktabar Nouval, la seconde partie réunira la soprano Maria Tkach et le baryton Ior Mostovoy. Amateur ou confirmé en botanique, contribuer à l'embellissement de la ville des Andelys en participant au concours des maisons et balcons fleuris 2026 organisé par la ville. Plusieurs catégories sont disponibles, maisons avec jardin, équipements touristiques, balcons ou terrasses, fenêtres ou murs et immeubles collectifs. Les inscriptions se font jusqu'au 13 juin. Nous terminons ce journal avec la nouvelle association vernonnaise Les Lucioles de Papier. Les deux créatrices de l'association, Lise Le Goff et Camille Boulet, ont répondu à nos questions. Et Lise Le Goff commence par nous présenter son association.
2: Eh bien, Les Lucioles de Papier, c'est une association vernonnaise qui propose des ateliers créatifs ouverts à tous. L'idée, c'est vraiment de créer des moments de rencontre à travers la pratique artistique. On utilise la création comme prétexte pour rassembler, échanger et permettre aux gens de se reconnecter à eux-mêmes et aussi aux autres. À travers les ateliers qu'on va proposer, on souhaite lutter contre l'isolement, favoriser le lien social et encourager les échanges entre les différentes générations et publics. On offre vraiment des véritables parenthèses de bien-être. Pour nous, créer ensemble, c'est aussi prendre le temps de ralentir, de souffler, de retrouver un espace où l'on peut expérimenter librement, sans pression ni jugement. On a tous un moment besoin de se retrouver avec d'autres personnes, d'échanger, un moment peut-être de moins bien dans notre vie, et c'est vraiment ce lien-là qu'on veut venir renforcer pour pas être tout seul et pouvoir faire des choses entourées.
1: Une association qui a été créée suite à une expérience vécue par Lise Le Goff au Canada. Et à son retour en France et à Vernon, Lise a partagé avec Camille Boulet qui a décidé de la suivre dans cette aventure associative.
3: Alors moi, ce qui m'a poussée, c'est que je suis médiatrice artistique depuis plusieurs années sur le territoire. Donc j'interviens dans différentes structures comme la mission locale, la clinique de Porte de l'Heure, les écoles et d'autres. Et en fin de compte, je me suis rendu compte que si on coche pas les cases pour être dans ce lieu avec un dispositif bien précis et qu'on a un peu monsieur, madame, tout le monde en dehors, il n'y a pas vraiment de réponse, en tout cas d'atelier comme ça qui existe, et c'est quelque chose que j'avais en tête depuis un moment, mais je ne voulais pas me lancer toute seule. Et du coup, le retour de Lise en France et en plus dans ma ville, mais c'était royal pour créer ça ensemble.
1: Camille Boulet nous en dit plus sur la volonté des Lucioles de Papier.
3: Alors nous croyons qu'il est temps de redonner vie à nos existences. Le monde, ce n'est pas que métro, boulot, dodo. Vivre, c'est surtout rire, c'est sourire et c'est s'unir. Nous sommes une espèce incroyable, dotée d'une sensibilité rare, d'une richesse intérieure formidable, et il est grand temps d'en tirer le meilleur. Notre association, les Lucioles de Papier, c'est un acte militant, un engagement profond pour emprunter ensemble le chemin du bonheur. Non, le bonheur n'est pas une quête lointaine, c'est un chemin que l'on peut commencer dès aujourd'hui, dès le premier pas, on en est persuadé. Alors c'est vrai que les ateliers au début, on commence timidement, plein de doutes, c'est le lien aux autres qui nous permet de continuer. Et puis progressivement, un poids tombe de nos épaules, le cœur se remplit, la tête se vide. Le ventre se dénoue, on quitte le mode survie pour revenir à ce qu'on est vraiment, des êtres vivants. C'est vraiment ça qui nous anime. Dans cet équilibre trouvé, nous sommes convaincus qu'on est capable de créer le meilleur et de résoudre des problèmes qu'on croyait insolubles. C'est ça la résilience, c'est ça la beauté de l'humanité. Oui, on y croit encore, nous ne sommes pas foutus. Les Lucioles de papier, ce ne sont pas juste des ateliers créatifs, c'est un mouvement vers plus de couleurs, plus de lumière, pour un bonheur retrouvé, ensemble. Tel un petit point lumineux au milieu de la nuit, nous sommes fiers aujourd'hui d'être des Lucioles de papier. Plus nous serons nombreux et nombreux, plus l'obscurité redeviendra lumineuse. Faut nous rejoindre pour ça. Parlez-en autour de vous, pas à pas et en chantant notre monde, pour nous, pour nos enfants, pour arrêter de rougir d'être humain.
1: Et donc plusieurs ateliers sont proposés régulièrement par les Lucioles de papier.
2: Ça peut être déjà par rapport aux loisirs créatifs, que ce soit de la linogravure, du métal à repousser, des perles à repasser. On peut aussi personnaliser des tote bags, des trousses, avec des techniques qu'on entend peu parler, comme le tatakizumi, qui est une impression végétale. Tout ça, nous, on voit passer toutes ces techniques, on a toujours envie de les tester, de créer tout ce qu'on peut. Donc, c'est des choses qui nous intéressent et qu'on teste au préalable pour ensuite pouvoir les proposer aux ateliers.
3: Et ce que je voudrais ajouter, c'est intéressant aussi parce qu'on est très complémentaires. Toi qui es plutôt artiste avec loisirs créatifs, moi qui suis médiatrice artistique, d'une part, les ateliers, comme tu viens de citer, vraiment autour du loisir créatif, et d'une autre part, ça va être la médiation artistique. Moi, je vais travailler plus avec l'écriture comme médiation ou bien le théâtre, mais très, très revisité. Et la peinture avec aucune notion d'objet fini à la fin, mais vraiment c'est le chemin, c'est de travailler sur soi mine de rien. On est sur les compétences psychosociales et la santé mentale, plus sur ces ateliers-là. Et donc l'idée c'est de faire rebond entre ces deux pratiques artistiques pour avoir quelque chose d'assez complet.
1: Et des dates sont à venir pour ces ateliers, notamment le 30 mai à la médiathèque de Vernon.
3: Alors le matin, ça sera un atelier pour les enfants. Donc on est autour d'une revisite du cadavre exquis sous forme d'accordéon. Donc c'est vraiment jouer avec l'aléatoire et voir le paysage dans la tête des enfants à travers cet exercice qui est plutôt amusant. Et l'après-midi, on est sur la création d'un zine. Donc ça, c'est une expression diminutive du mot magazine. C'est la création en papier avec un pliage particulier d'un petit magazine. Donc là, on est pour les adultes avec l'idée de choisir un thème qui nous plaît, qui nous tient à cœur et de le projeter dans ce petit zine à travers le collage, le dessin, l'écriture et voilà ce qui nous plaît.
1: C'est la fin de ce journal. Excellente journée à l'écoute des programmes de BPM.
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4: Bonjour à tous, c'est l'heure de faire un point sur la météo du jour. L'après-midi sera pluvieuse à Vernon, la soirée sera nuageuse, les températures seront comprises entre 14 et 17 degrés. Les rafales de vent pourront quant à elles atteindre les 40 km/h. Bon après-midi à l'écoute de BPM Vernon.
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1: Bonjour et bienvenue dans votre rubrique emploi. On recherche un assistant ou une assistante comptable évolutif à Vernon pour un CDI de 39 heures par semaine. Vos missions seront les suivantes: intervention sur une variété de dossiers, tenue comptable, effectuer le lettrage des comptes de tiers, prendre en charge les rapprochements bancaires ou encore assurer l'enregistrement comptable pour plusieurs collaborateurs. Pour plus de renseignements, consultez l'offre numéro 22 57 83 3 sur le site internet www.francetravail.fr. Bonne continuation à l'écoute des programmes de BPM Vernon.
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1: Et bienvenue sur BPM. Si vous venez de nous rejoindre, c'est l'heure de vous parler cinéma. Et aujourd'hui, nous allons vous parler d'un film à l'affiche de votre cinéma, Le Diable s'habille en Prada 2. Miranda, Andy, Emily et Nigel replongent dans l'univers impitoyable et glamour du magazine Runway et des rues new-yorkaises où l'élégance est une arme redoutable.
2: Runway. Ce n'est pas seulement un magazine. C'est une icône mondiale. Une route sinueuse qui nous réunit à nouveau.
3: Bonjour.
2: Tiens, tiens, regardez un peu ce que l'armée du salut nous ramène.
3: Pardon. Qui est-ce? Vous la connaissez? Je la connais?
4: Je suis Andy Sachs. Andrea.
2: C'était l'une de vos Emily.
3: Une de mes quoi?

0: Non, mais c'est une hallucination.
1: Ça va, Emily?
2: Vous la connaissez aussi?
0: On travaillait à Runway au même moment, Miranda.
2: Vraiment? Mais où étais-je?
0: Tu veux commencer par quoi?
1: Je suis la nouvelle rédac-chef de Runway.
0: Non, c'est pas vrai.
2: Si, et on en est tous ravis.
0: C'est drôle, je trouve que tu as changé. Tu as beaucoup plus confiance en toi. En revanche, tes sourcils n'ont pas changé.
3: Et retrouvé au cinéma-théâtre de Vernon, C'est quoi l'amour? Le diable s'habille en Prada 2, Michael ou encore Super Mario Galaxy. Excellente journée à l'écoute des programmes de BPM.
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1: Allez, vous écoutez BPM, c'est l'heure de votre rubrique. Que se passe-t-il près de chez vous? Dans le cadre de la Nuit européenne des musées, la Direction de la culture et du patrimoine des Andelys vous propose plusieurs animations samedi 23 mai entre 18h et 23h au musée Nicolas Poussin. Au programme, une conférence, les méthodes de travail de Claude Monet à 18h au musée Nicolas Poussin. Le rendez-vous se fait en salle des mariages. Et puis une déambulation lumineuse de l'exposition Le Monde flottant de Claude Monet de Daniela Capaccioli de 20h à 23h. Et encore la visite flash de l'exposition Le Monde flottant de Claude Monet, toujours de Daniela Capaccioli de 21h à 22h. Et puis le dimanche 24 mai, l'association Les Rendez-vous du Ménil organise sa traditionnelle foire à tout à Gagny au Ménil-Milon. C'est l'occasion idéale pour chiner, dénicher des trésors ou vider vos placards dans une ambiance festive. Le petit plus, l'association des coquelicots du Vexin Normand sera présente pour proposer un Ripper Café. Venez apprendre à donner une seconde vie à vos objets, petits électroménagers, informatiques ou encore outillages, au lieu de les jeter. C'est la fin de cette rubrique. Passez une excellente journée à l'écoute des programmes de BPM.
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0: 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Il est 13h. 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
1: Bonjour à toutes et à tous et bienvenue dans votre journal quotidien sur BPM. Dans l'actualité de ce mardi 19 mai, nous commencerons avec ce fait divers. Deux péniches en feu ont coulé à Venables, puis Vernon Ternopil organise un concert caritatif pour l'Ukraine ce dimanche. Ensuite, la ville des Andelys a lancé un concours de maisons et balcons fleuris. Et enfin, nous terminerons ce journal avec les lucioles de papier. Dans l'après-midi du dimanche 10 mai, deux péniches ont pris feu dans le port de Venables, commune appartenant aux Trois Lacs. Une cinquantaine de sapeurs-pompiers sont intervenus. D'après eux, le propriétaire d'un des bateaux a été légèrement blessé après avoir inhalé des fumées. Les deux péniches ont fini par couler lors de l'extinction du feu par les pompiers. L'association Vernon Ternopil organise un concert caritatif en soutien à l'Ukraine ce dimanche 24 mai à 16h du côté de l'église Saint-Nicolas de Vernonnet. La première partie donnera lieu à une lecture de poèmes extraits du recueil « C'est ainsi que nous demeurons libres » de Yarina Chornohouz, interprétée par l'acteur Daniel Sampedro. Accompagnée d'une création musicale originale composée par Uctabar Nouval, la seconde partie réunira la soprano Maria Tkach et le baryton Ior Mostovoy. Amateur ou confirmé en botanique, contribuez à l'embellissement de la ville des Andelys en participant au concours des maisons et balcons fleuris 2026 organisé par la ville. Plusieurs catégories sont disponibles, maisons avec jardin, équipements touristiques, balcons ou terrasses, fenêtres ou murs et immeubles collectifs. Les inscriptions se font jusqu'au 13 juin. Nous terminons ce journal avec la nouvelle association vernonnaise Les Lucioles de Papier. Les deux créatrices de l'association, Lise Le Goff et Camille Boulet, ont répondu à nos questions. Et Lise Le Goff commence par nous présenter son association.
2: Eh bien, Les Lucioles de Papier, c'est une association vernonnaise qui propose des ateliers créatifs ouverts à tous. L'idée, c'est vraiment de créer des moments de rencontre à travers la pratique artistique. On utilise la création comme prétexte pour rassembler, échanger et permettre aux gens de se reconnecter à eux-mêmes et aussi aux autres. À travers les ateliers qu'on va proposer, on souhaite lutter contre l'isolement, favoriser le lien social et encourager les échanges entre les différentes générations et publics. On offre vraiment des véritables parenthèses de bien-être. Pour nous, créer ensemble, c'est aussi prendre le temps de ralentir, de souffler, de retrouver un espace où l'on peut expérimenter librement, sans pression ni jugement. On a tous un moment besoin de se retrouver avec d'autres personnes, d'échanger, un moment peut-être de moins bien dans notre vie, et c'est vraiment ce lien-là qu'on veut venir renforcer pour pas être tout seul et pouvoir faire des choses entourées.
1: Une association qui a été créée suite à une expérience vécue par Lise Le Goff au Canada. Et à son retour en France et à Vernon, Lise a partagé avec Camille Boulet qui a décidé de la suivre dans cette aventure associative.
3: Alors moi, ce qui m'a poussée, c'est que je suis médiatrice artistique depuis plusieurs années sur le territoire. Donc j'interviens dans différentes structures comme la mission locale, la clinique de Porte de l'Eure, les écoles et d'autres. Et en fin de compte, je me suis rendu compte que si on ne coche pas les cases pour être dans ce lieu avec un dispositif bien précis et qu'on a un peu monsieur, madame, tout le monde en dehors, il n'y a pas vraiment de réponse, en tout cas d'atelier comme ça qui existe, et c'est quelque chose que j'avais en tête depuis un moment, mais je voulais pas me lancer toute seule. Et du coup, le retour de Lise en France et en plus dans ma ville, mais c'était royal pour créer ça ensemble.
1: Camille Boulet nous en dit plus sur la volonté des Lucioles de Papier.
3: Alors nous croyons qu'il est temps de redonner vie à nos existences. Le monde, ce n'est pas que métro, boulot, dodo. Vivre, c'est surtout rire, c'est sourire et c'est s'unir. Nous sommes une espèce incroyable, dotée d'une sensibilité rare, d'une richesse intérieure formidable, et il est grand temps d'en tirer le meilleur. Notre association, les Lucioles de Papier, c'est un acte militant, un engagement profond pour emprunter ensemble le chemin du bonheur. Non, le bonheur n'est pas une quête lointaine, c'est un chemin que l'on peut commencer dès aujourd'hui, dès le premier pas, on en est persuadé. Alors c'est vrai que les ateliers au début, on commence timidement, plein de doutes, c'est le lien aux autres qui nous permet de continuer. Et puis progressivement, un poids tombe de nos épaules, le cœur se remplit, la tête se vide. Le ventre se dénoue, on quitte le mode survie pour revenir à ce qu'on est vraiment, des êtres vivants. C'est vraiment ça qui nous anime. Dans cet équilibre trouvé, nous sommes convaincus qu'on est capable de créer le meilleur et de résoudre des problèmes qu'on croyait insolubles. C'est ça la résilience, c'est ça la beauté de l'humanité. Oui, on y croit encore, nous ne sommes pas foutus. Les Lucioles de papier, ce ne sont pas juste des ateliers créatifs, c'est un mouvement vers plus de couleurs, plus de lumière, pour un bonheur retrouvé, ensemble. Tel un petit point lumineux au milieu de la nuit, nous sommes fiers aujourd'hui d'être des Lucioles de papier. Plus nous serons nombreux et nombreux, plus l'obscurité redeviendra lumineuse. Faut nous rejoindre pour ça. Parlez-en autour de vous, pas à pas, et en chantant notre monde, pour nous, pour nos enfants, pour arrêter de rougir d'être humains.
1: Et donc plusieurs ateliers sont proposés régulièrement par les Lucioles de papier.
2: Ça peut être déjà par rapport aux loisirs créatifs, que ce soit de la linogravure, du métal art poussé, des perles art passées. On peut aussi personnaliser des tote bags, des trousses, avec des techniques qu'on entend peu parler, comme le tatakizumi, qui est une impression végétale. Tout ça, nous, on voit passer toutes ces techniques, on a toujours envie de les tester, de créer tout ce qu'on peut. Donc, c'est des choses qui nous intéressent et qu'on teste au préalable pour ensuite pouvoir les proposer aux ateliers.
3: Et ce que je voudrais ajouter, c'est intéressant aussi parce qu'on est très complémentaires. Toi qui es plutôt artiste avec loisirs créatifs et moi qui suis médiatrice artistique, d'une part, les ateliers, comme tu viens de citer, vraiment autour du loisir créatif, et d'une autre part, ça va être la médiation artistique. Moi, je vais travailler plus avec l'écriture comme médiation ou bien le théâtre, mais très, très revisité. Et la peinture avec aucune notion d'objet fini à la fin, mais vraiment c'est le chemin, c'est de travailler sur soi mine de rien, on est sur les compétences psychosociales et la santé mentale, plus sur ces ateliers-là, et donc l'idée c'est de faire rebond entre ces deux pratiques artistiques pour avoir quelque chose d'assez complet.
1: Et des dates sont à venir pour ces ateliers, notamment le 30 mai à la médiathèque de Vernon.
3: Alors le matin, ça sera un atelier pour les enfants. Donc on est autour d'une revisite du cadavre exquis sous forme d'accordéon. Donc c'est vraiment jouer avec l'aléatoire et voir le paysage dans la tête des enfants à travers cet exercice qui est plutôt amusant. Et l'après-midi, on est sur la création d'un zine. Donc ça, c'est une expression diminutive du mot magazine. C'est la création en papier avec un pliage particulier d'un petit magazine. Donc là, on est pour les adultes avec l'idée de choisir un thème qui nous plaît, qui nous tient à cœur et de le projeter dans ce petit zine à travers le collage, le dessin, l'écriture et voilà ce qui nous plaît.
1: C'est la fin de ce journal. Excellente journée à l'écoute des programmes de BPM.
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4: Bonjour à tous, c'est l'heure de faire un point sur la météo du jour. L'après-midi sera pluvieuse à Vernon, la soirée sera nuageuse, les températures seront comprises entre 14 et 17 degrés. Les rafales de vent pourront quant à elles atteindre les 40 km/h. Bon après-midi à l'écoute de BPM Vernon.
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1: Et bienvenue sur BPM, si vous venez de nous rejoindre, c'est l'heure de votre rubrique « Que se passe-t-il près de chez vous ?» Tout au long du week-end de la Pentecôte, les 23, 24 et 25 mai, retrouvez la 13e édition du tournoi de badminton du Vexin Normand à Gagny, organisé par le Badminton Club de Gagny au gymnase Marc Chagall. Le tournoi est ouvert aux joueurs de tout niveau, de NC à N2. Vous retrouverez sur place une restauration complète avec une buvette bien garnie pour reprendre des forces entre deux matchs. Et puis un espace matériel et le stand Smash Sport qui sera présent pour tous vos besoins en équipement et un service de cordage express. Et à l'occasion de la nuit des musées, le musée des impressionnismes Giverny propose plusieurs activités ce vendredi 23 mai. Comme par exemple cette visite lecture Monet intime à 17h30 et 19h30. Rentrer dans l'intimité de Claude Monet et plonger au cœur de la vie à Giverny à la fin du 19e siècle, ponctué de la lecture de nombreuses lettres de l'artiste et de son entourage. Cette visite vous révélera les secrets du célèbre peintre impressionniste, gratuit sur réservation obligatoire dans la limite des places disponibles. C'est la fin de cette rubrique. Passez une excellente journée à l'écoute des programmes de BPM.
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1: Mais bienvenue sur BPM, si vous venez de nous rejoindre, c'est l'heure de votre rubrique « Que se passe-t-il près de chez vous ?». On commence du côté de Giverny à l'occasion du centenaire de la disparition de Claude Monet. Le musée des impressionnismes organise une exposition exceptionnelle consacrée aux premières années de l'artiste dans le village. De son arrivée en 1883 à la fin de l'année 1890, où il devient propriétaire de sa maison et peut entreprendre la création de son jardin. Pendant ces années fondatrices, Monet explore son nouvel environnement, coquelicots, peupliers, saules, chemins creux et collines, cours de l'Epte et de la Seine. Toute une topographie façonnée par la pluie et le brouillard, le soleil et les nuages. Toutes les informations sont à retrouver sur le site internet www.mdig.fr. Et puis l'association Les Hirondelles organise une nouvelle soirée bord de Seine ce vendredi 22 mai sur le site de l'APER à Tilly à partir de 19h. Lionel Assou et Pauline Martin sont danseurs, interprètes et co-chorégraphes de la compagnie de danse AA, sans titre et leur tout premier projet chorégraphique. Dans cette pièce, ils viennent questionner le rôle que tiennent les imaginaires sociaux dans notre perception des autres. C'est la fin de cette rubrique. Passez une excellente journée à l'écoute des programmes de BPM.
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1: Bonjour et bienvenue dans votre rubrique emploi. On recherche un serveur ou une serveuse à Vernon pour un CDI de 35 heures par semaine. Vos missions seront les suivantes: accueil de la clientèle, présentation de la carte, gestion des commandes ou encore bonne gestion du restaurant. Travail les week-ends et jours fériés. Pour plus de renseignements, consultez l'offre numéro 207 PNPZ sur le site internet www.francetravail.fr. Bonne continuation à l'écoute des programmes de BPM Vernon.
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1: Et bienvenue sur BPM si vous venez de nous rejoindre. C'est l'heure de votre rubrique. Que se passe-t-il près de chez vous? Retrouvez une soirée dansante créole avec animation et spectacle organisée le samedi 30 mai de 19h30 à 1h du matin à la salle Roger Gouénard de Passy-sur-Eure. Eddie Lavigny, après l'Olympia et les concerts avec ses amis de Zouk Machine, va animer cette soirée avec deux danseurs. Les membres du Lions Club de Passy-Vallée de l'Eure organisent cette soirée au profit de l'association Un Sourire pour Léo. Léo est un petit garçon habitant dans l'Eure, âgé de 10 ans, atteint d'un syndrome de West dû à une mutation génétique ARX. Retrouvez cette soirée dansante le 30 mai de 19h30 à 1h du matin, salle Roger Gouénard de Passy-sur-Eure. Et puis à l'occasion de la nuit des musées, le musée des impressionnismes Giverny va proposer de nombreuses activités ce vendredi 23 mai, comme cette chasse au trésor en famille de 17h30 à 22h. Tout au long de la soirée, profitez de ce moment en famille pour découvrir l'exposition tout en vous amusant. Une carte au trésor proposée à l'entrée de l'exposition vous permettra de découvrir les secrets des œuvres exposées. Poursuivez la découverte dans le jardin du musée et ouvrez l'œil. C'est la fin de cette rubrique. Passez une excellente journée à l'écoute des programmes de BPM.
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0: 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Il est 15h.
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1: Et bienvenue sur BPM, si vous venez de nous rejoindre, c'est l'heure de votre rubrique. Que se passe-t-il près de chez vous à l'occasion de la nuit des musées? Ce samedi 23 mai, le musée Blanchoche des Monnaies de Vernon propose la restitution des projets La Classe, l'œuvre. À 16h, les élèves de CP de l'école Moussel et de Pierre Bonnard vous invitent à découvrir leur sculpture collective réalisée avec Stéphane Martin Laprade, sculpteur sur bois. Leur oiseau de bois a trouvé place au cœur des collections d'art animalier. Et à 17h, la classe art de l'école Château-Saint-Lazare a réalisé des chaises impressionnistes et impressionnantes. Leurs installations sont à découvrir dans les salles du musée et il est permis de les essayer. Enfin, l'OCLA organise sa fête du printemps ce week-end. Le printemps s'installe officiellement sur les berges de Seine des Andelys. Les 23 et 24 mai, venez célébrer le renouveau de la nature dans une ambiance festive et conviviale. Que vous soyez jardinier passionné, amateur d'art ou simplement en quête d'une balade agréable, ce rendez-vous est fait pour vous. Au programme, marché aux plantes et jardins, salon de peinture, marché artisanal et animation pour tous. C'est la fin de cette rubrique. Passez une excellente journée à l'écoute des programmes de BPM.
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1: Vous écoutez BPM, c'est l'heure de votre rubrique « Que se passe-t-il près de chez vous ?» Après le succès de la première édition l'année dernière, les tablés de Vernon reviennent tout au long du mois de mai. Dès 18h, plusieurs quartiers de la ville accueilleront ces rendez-vous conviviaux. Le coup d'envoi a été donné à Vernonnet le 7 mai dernier au programme Repas partagé, animation et ambiance musicale. Un événement pour se retrouver entre voisins, en famille ou entre amis et profiter des belles soirées de printemps ensemble. Rendez-vous maintenant le 21 mai au Moussel, 22 au Valmeux et 28 à Maxime Marchand. Et puis le service de la culture de la commune de Vexin-sur-Epte est heureux d'accueillir le festival jazz sous les lavoirs dans le charmant village d'Écho dans la Grande Rue les vendredis 22 et samedi 23 mai. Au programme, vendredi 22 mai à 18h30, la Turbine à Jazz. À 21h, un cinéma sous les lavoirs. Et puis le samedi 23 mai à 17h, Big Band du Conservatoire d'Évreux. À 20h, Let's Swing Quintet. Et à 22h, une jam session, un événement qui réunira petits et grands. C'est la fin de cette rubrique. Passez une excellente journée à l'écoute des programmes de BPM.
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1: Bonjour à tous, vous êtes sur BPM et bienvenue dans votre rubrique Histoire de l'heure. Et aujourd'hui, nous partons à la découverte de l'ancienne commune de Danville. Danville est une ancienne commune française située dans le département de l'Eure, en Normandie, devenue le 1er janvier 2016 une commune déléguée au sein de la commune nouvelle de Ménil-sur-Iton. Danville, dû son importance à sa situation sur la frontière normande, elle formait du côté de la France, avec Tillières-sur-Avre et Breteuil, une ligne de forteresse. La forteresse de Danville, aujourd'hui disparue, simple tour entourée de fossés où coulait l'Iton, appartient à la maison de Crespin. Elle est construite vers 1035, lorsque Guillaume le Conquérant succède à son père Robert Ier de Normandie. Lors du premier recensement, Danville comptait 692 habitants. Aujourd'hui, c'est donc une commune déléguée dans la commune nouvelle de Ménil-sur-Iton qui compte plus de 6200 habitants. C'est la fin de cette rubrique Histoire de l'heure à la découverte de Danville. Merci à vous de l'avoir suivi et passez une excellente journée à l'écoute des programmes de BPM.
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0: 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Il est 16h. 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
1: Bonjour à toutes et à tous, bienvenue sur BPM. Si vous venez de nous rejoindre, on est en direct ici de l'APR à Tilly au cours de cette semaine de résidence des soirées bord de Seine organisée par l'association Les Hirondelles. Je ne suis évidemment pas tout seul, on parle de l'association Les Hirondelles. Notre habituée Marie Lamestin. Bonjour Marie, ça va bien?
2: Salut, ça va, merci.
1: Et tu n'es pas seule, tu es accompagnée des artistes qui seront présents vendredi. Je vous laisse vous présenter avec vous, Pauline, déjà pour commencer.
3: Bonjour, du coup Pauline, donc moi je suis danseuse, interprète et co-chorégraphe sur ce projet.
1: Et donc sur ce projet, tu n'es pas seule, tu es en compagnie de Lionel. Bonjour Lionel.
4: Bonjour.
1: Même question un petit peu, est-ce que tu peux te présenter pour nos auditeurs?
4: Donc je m'appelle Lionel et je suis danseur, interprète et co-chorégraphe sur ce projet avec Pauline.
1: Ça sera l'occasion de parler tout au long de l'émission du projet qu'on retrouvera donc vendredi ici sur le site de la PER sans titre. Avant de parler un petit peu de tout ça, un rappel pour nos auditeurs, les soirées bord de Seine, Marie, on a l'habitude d'en parler, mais c'est quand même important de le rappeler. C'est un projet qui tient à cœur particulièrement à l'association et qui a été mis en place depuis l'année dernière.
2: Ça va faire, ouais, ça fait 2 ans maintenant. C'est des résidences, donc on invite des artistes à venir sur le site de la PER. Donc la PER, c'est un lieu qui fait 15 hectares et qui accueille des personnes en situation de handicap, enfants, adultes, travailleurs. Et donc on invite des artistes à venir sur le site pendant 5 jours pour créer. Donc ça peut être de la musique, ça peut être du théâtre, là c'est de la danse. Et durant ces 5 jours de résidence, on leur demande de dédier 2 heures de leur temps pour donner des ateliers et aller à la rencontre des résidents de la PER, donc de travailler avec des personnes en situation de handicap. Et le 5e jour, à l'issue de la fin de cette résidence, il y a une restitution devant un public qui est mixte. Et c'est ce qui change beaucoup de choses. Donc il va y avoir des personnes en situation de handicap et des personnes lambda. Donc voilà, la billetterie est encore ouverte. Vous pouvez prendre des billets pour vendredi. Mais voilà, c'est des moments suspendus. Le fait que ce soit un public mixte, ça change énormément de choses. Et nous, ce qui nous tient à cœur, c'est d'avoir des spectacles qui, derrière, vont déclencher un besoin, une envie de parler, de partager un moment avec les artistes. Donc voilà, ils descendent de scène, ou alors ils n'y montent jamais, je ne sais pas comment dire ça, mais en tout cas on se retrouve systématiquement à la fin pour échanger.
1: Ouais, y a un truc très convivial, très, très proche en fait du public qui est présent.
2: Ouais, c'est des moments qui sont à la fois intimes et souvent très drôles, même si on a eu des spectacles ou des pièces qui parlait pas de choses forcément très très, très drôles, mais il y a toujours énormément de joie, il y a toujours énormément de tendresse et de partage pendant ces soirées.
1: Et du coup, la soirée qui aura lieu ce vendredi, c'est avec vous deux, avec Lionel et Pauline. Parlez-nous un petit peu du coup de ce projet qui est un premier projet pour vous deux réunis, j'ai envie de dire.
3: Oui, en fait, c'est vraiment le premier projet qu'on monte ensemble. On est une toute jeune compagnie. Et en fait, on a décidé de travailler sur les différents types de liens qui peuvent exister entre les personnes. Et donc, ça peut être des liens amicaux, fraternels, amoureux. Enfin, il y a énormément de types de liens différents. Et on a voulu jouer sur le décalage entre ce qu'on projette quand on voit des personnes. On va se dire, ah tiens, ça, eux ils sont frères et sœurs, ou eux ils sont en couple, ou eux c'est des collègues, enfin voilà. Et la réalité du lien. Donc on joue sur ce décalage entre la projection, l'étiquette qu'on va donner, qu'on va poser sur des gens, et la réalité du lien, la réalité de la relation entre les personnes. C'est vraiment autour de ça qu'on travaille. D'où la pièce s'appelle Sans titre, parce qu'on veut justement jouer un petit peu sur cette ambiguïté de « Ah, mais en fait, qu'est-ce que c'est leur lien ?»
1: Le gros travail qui a réalisé depuis le début de... Enfin, depuis ce week-end, même, tout simplement, et jusqu'à vendredi, là, pour vous, c'est vraiment votre première résidence ensemble, le vrai premier travail réalisé, du coup, ensemble. C'est quoi l'objectif de la semaine, là, pour vous ?
4: Alors l'objectif de la semaine, c'est déjà de construire un projet pas forcément abouti, mais au moins un vendredi, qu'on puisse présenter quelque chose ensemble. C'est aussi il y a quelque chose de très immersif quand on est en résidence, puisqu'on est dans des endroits qu'on connaît pas forcément. Donc c'est aussi se plonger dans le lieu où on est, trouver une adaptation du lieu, aussi de nous deux dans l'espace. Et ensuite c'est de créer des choses ensemble, de découvrir aussi. Là actuellement on sort d'un atelier avec les résidents de la paire, donc c'est aussi s'inspirer de ce qu'ils vont nous apporter et ce que nous on peut créer dans notre travail chorégraphique. Donc vendredi c'est présenter toutes ces choses qu'on a mis ensemble et en commun avec Pauline et dans l'espace Attille.
3: Et en fait on a aussi comme objectif on travaille sur une présentation qui sera faite dans le cadre d'un festival au mois de juin. En fait on a une performance dans un festival au mois de juin dans l'Aisne, Baleine Festival, qui est un festival avec une vraie volonté d'ancrage sur le territoire, et donc on a mené un atelier dans une maison de retraite, dans un EHPAD là-bas à la Ferté-Milon, et on a eu l'occasion d'échanger avec les résidents de cet EHPAD et d'enregistrer leur voix. Et en fait, on a décidé pour cette performance au mois de juin, de travailler à partir de certains de leurs mots, des extraits des discussions qu'on a pu avoir avec eux. Et donc, c'est ça aussi qu'on va présenter vendredi. On présente une adaptation de notre thématique sur les liens, avec cette idée aussi de liens intergénérationnels avec ce travail autour des voix des résidents. Donc on va avoir cette spécificité-là vendredi.
1: C'est ce que vous me disiez juste avant qu'on se lance, c'est vraiment cette thématique écouter les vivants, remettre un petit peu l'humain aussi au cœur du projet.
3: Au cœur du projet et au cœur de la danse. Enfin, nous, dans notre approche, on est là-dessus. Le projet, il est parti d'abord parce que on s'est rencontrés, qu'on est devenus amis et qu'on s'est dit tiens, on a envie. On est tous les deux danseurs, on a envie de monter quelque chose ensemble. Et on le fait aussi beaucoup dans cette démarche de partage. C'est pour ça que les ateliers, c'est quelque chose qui est vraiment important pour nous, parce que il y a cette idée de construire quelque chose avec d'autres et pas uniquement entre danseurs professionnels, d'aller vraiment à la rencontre de tout le monde. La danse, c'est quelque chose qui se partage auquel tout le monde peut avoir accès et peut ressentir de la joie, prendre du plaisir, avoir des sensations en dansant.
1: Pour revenir un petit peu sur les enregistrements que vous aviez pu faire du coup avec ces résidents d'EHPAD, qu'est-ce qui ressortait en fait un petit peu au final des discussions que vous aviez pu avoir ? Évidemment, je pense qu'il y a plein de sujets différents, mais c'était quoi un petit peu qui ressortait en priorité ?
4: Alors ce qui était déjà très beau, c'est quand même des personnes qui ont traversé le temps. Ils ont une expérience de vie forte. Ce qui ressortait, c'était plein de choses qu'on n'a plus actuellement, ces fameux bals, ces fameuses guinguettes où par exemple un résident qui Paul, un certain résident qui s'appelle Paul et qui parlait de ses danses de tango qu'il pouvait partager avec sa femme dans ses bals, Mauricette qui est quelqu'un de très très jovial, très joyeuse, qui chantait et qui aussi aimait beaucoup la danse, et Arlette qui est quelqu'un de très généreuse et qui est dans le partage. Et en fait, ce qui ressortait de ces trois résidents, c'est cet amour pour la vie et pour les autres et le partage de la danse, parce que nous notre point d'honneur, c'était de les interroger aussi sur la danse, qu'est-ce que que représente la danse pour eux, le mouvement, les sensations de la danse, parce qu'on est dans le corps, on n'est pas forcément dans la tête, on est plus dans le corps, donc qu'est-ce qu'ils ressentent quand ils dansent et qu'est-ce qu'ils ressentaient, parce que pour certains et certaines, bah, ils dansent peut-être plus, et on leur a apporté peut-être ces petits moments qu'ils n'ont plus et qu'ils ont redécouvert, et du coup c'est vrai qu'il y a eu cette joie dans le regard et dans les corps.
3: Oui, surtout que les échanges, on a pu les faire juste après un atelier où ils se sont tous mis à danser. Enfin, on a vraiment il y avait quelque chose d'assez immédiat dans les sensations juste après l'atelier, quoi. Comme si on avait pu interroger là les résidents juste à l'issue de l'atelier. Mmh. Qu'est-ce qu'ils en pensent ? Enfin, il y en a qui nous ont dit « Ah, j'ai bien dansé
1: !» Mais c'était des vrais moments de partage où finalement, eux, vous partagez leur vécu, leurs expériences, et vous partagiez du coup votre présent, en fait, au final. C'était un double échange.
3: Mmh. Oui, c'est ça. Et puis vraiment dans cette idée d'écoute et de transmission quand même. Il y avait vraiment quelque chose d'assez fort dans le partage autour de cette thématique de la danse et de comment la danse nous rattache aux autres, en fait.
1: Et du coup, j'imagine que c'est ce qui vous a poussé à faire cette soirée bord de scène, c'est cette résidence du coup directement au sein du site de la Paire de Tilly. C'est avec les mêmes objectifs, la même volonté, hein.
3: Oui, après on a eu la chance de rencontrer Marie qui nous a proposé donc cette résidence, et c'est vrai que ça fait sens pour nous, parce que le travail, être dans un travail inclusif, c'est quelque chose qui compte, et donc c'est encore plus, ça fait vraiment sens de venir travailler ici, d'être dans cet environnement et de pouvoir travailler comme ça. Enfin, c'est vraiment c'est vraiment chouette, et c'est vraiment porteur pour enfin, les conditions de travail sont super, quoi. Ça nous permet d'être vraiment en immersif, comme tu disais, et donc de pouvoir développer notre projet.
1: Comment est-ce que s'est faite cette rencontre, du coup, Marie ? Comment est-ce que tu les as découvertes ?
2: est-ce qu'on doit tout raconter, Robin ?
1: Ce qui peut se raconter.
2: Et bah, non, mais moi, j'ai rencontré Pauline parce que je voulais travailler avec Pauline, en fait. Voilà. Et donc là, je travaille quand même avec Pauline, oui, au final, puisque je sors des clips et c'est Pauline qui fait les chorégraphies. Mmh. Et j'ai vu une vidéo de Pauline sur les réseaux, et je me suis dit, oh là là, j'adore, parce que c'est du mouvement. Enfin, j'adore la danse, mais au-delà de la danse, il y a cette histoire de mouvement, et j'aimais les siens. Et moi, je cherchais un spectacle de danse pour les soirées bord de scène, parce que j'avais pas encore vu ça. Mmh. Et c'est vrai que moi, je viens du milieu du théâtre, de la musique, du cinéma, mais je viens pas du milieu de la danse. Et du coup, j'ai pas forcément les contacts. C'est vrai qu'on se croise pas toujours dans les milieux du spectacle. Et donc, je suis ravie de ça, parce que là, c'est le dernier bord de scène de la saison culturelle des Hirondelles. Mmh. Et on finit sur de la danse, et on finit en plus sur quelque chose qui va être un petit peu spécial, parce que... Non, mais je vais rien dire, en fait. Mais en tout cas, il y a des surprises. Mais ce sera une soirée un peu spéciale pour la dernière de la saison.
1: On garde les surprises pour...
2: Ouais, ouais. Suspense.
1: Pour vendredi. Suspense, n'hésitez pas. N'hésitez surtout pas à venir. Je vais revenir un petit peu sur la base du projet, du coup. Je ne sais plus si on en a parlé, mais c'est né d'une rencontre amicale, en fait, entre vous deux. Ça s'est fait comme ça, en fait. Vous êtes devenus amis et vous êtes dit, tiens, il faut qu'on fasse quelque chose.
4: Exactement. C'est un peu d'une rencontre avec Pauline. On est tous les deux sur Paris et on s'est rencontrés dans un intercours, en fait, parce que voilà, on est tous les deux aussi professeurs de danse, et dans un intercours. Et en fait, ça a commencé de là où il y a eu une accroche. Je sais pas, il y a eu quelque chose
1: qui s'est créé.
4: Ça a matché. Et du coup, on s'est dit, ah, pourquoi pas, créer du lien amical, et ce lien amical est né ce projet est né de ce lien amical, et cette envie de créer quelque chose ensemble et de raconter donc cette thématique là aujourd'hui, mais il y a eu beaucoup de discussions et d'échanges avant, puisque on ne voulait pas non plus partir de n'importe où et n'importe quoi. Mmh. Et aujourd'hui, du coup, on crée et on est amis, et du coup, ça marche bien.
3: Ce qui est intéressant aussi, c'est que le fait d'avoir décidé de monter ce projet à partir d'une relation dans la vie et pas forcément d'une relation professionnelle, parce qu'on avait dansé ensemble, etc. Ça a créé c'est très intéressant parce qu'on vient, on est tous les deux danseurs contemporains, mais on a des parcours différents, des approches un peu différentes du travail, des corporalités différentes, et du coup, ça nous oblige à trouver une nouvelle façon de créer ensemble. C'est toujours on est plus habitué à travailler avec des gens qui ont finalement des approches assez similaires, ou en tout cas quand on est interprète on est dirigé de façon à ce que ça puisse il y a quelque chose qui se fait dans une unité de travail là aussi, mais avec chacun vraiment nos spécificités, et du coup ça crée quelque chose qui nous tient vers le haut, je crois, d'aller chercher aussi des choses un peu nouvelles pour chacun et de trouver les points d'union en fait. dans nos différentes approches et dans nos façons d'être, dans nos façons de danser et dans nos façons de travailler.
1: Ce qui rend derrière un contenu un peu hybride, j'ai l'impression. Dans votre manière, en tout cas dans votre façon.
3: J'espère que c'est cohérent quand même.
1: Non, mais le fait que ça soit hybride ne veut pas dire que c'est pas cohérent,
3: non, bien
1: mais il y a forcément quelque chose qui se crée autour de tout ça.
4: Effectivement, parce que notre façon d'aborder la danse est différente, comme disait Pauline. On vient d'un parcours différent, on n'a pas dansé avec les mêmes personnes, on n'a pas eu les mêmes projets, donc effectivement. Il y a eu ce moment où les deux corps se découvrent dans des styles un peu différents et dans des approches qui sont pas forcément similaires. Et du coup, oui, effectivement, déjà il y a un travail d'adaptation puisque on travaille avec un autre corps, donc il faut adapter aussi à ce que la personne en face nous propose dans sa corporalité, dans sa physicalité, et du coup forcément ça crée une danse peut-être pas forcément unique, mais au moins particulière à ce qu'on peut-être on aurait l'habitude de faire seul ou avec d'autres, donc dans un style qui est similaire au nôtre. Donc du coup il y a quelque chose oui de un peu particulier qui se crée, unique peut-être pas, mais dans tous les cas hybride, comme tu disais Robin, ça marche.
1: Ça va, alors ça.
3: On a pris des chemins un peu détournés pour essayer des choses et arriver à ce qu'on propose là, ce qu'on va proposer cette semaine.
1: Et du coup vous êtes à Tilly donc depuis ce week-end, vous avez commencé un peu à travailler là depuis deux jours, et on l'a dit tout à l'heure, au moment où on enregistre l'émission, vous sortez d'un atelier, le premier atelier si je dis pas de bêtises, avec des résidents, merci. Merci Marie. Avec des résidents, parlez-nous un petit peu du coup de cette première expérience là aujourd'hui.
4: C'était une expérience très humaine, comme tout ce qu'on a l'habitude de faire actuellement dans nos ateliers, ou par exemple l'atelier qu'on a mené à la Ferté-Milon en EHPAD. Donc il y a vraiment ce côté humain qui ressort dans l'atelier plus que ce qu'on va y faire. Il y a de la joie, ils sont là parce qu'ils ont envie de découvrir notre univers, ils ont envie de s'amuser. On a joué à 1, 2, 3 soleil, on a joué à la chaise musicale, mais tout en étant dans le corps et tout en étant dans des consignes un peu particulières, donc il y a des petites exigences, mais dans le jeu, et c'est ce qui est ressorti, cette idée de joie, de plaisir et d'envie de créer ensemble quelque chose. C'était un atelier de 45 minutes et on a créé plein de choses ensemble et ils sont ressortis, je pense, avec plein de...
2: Avec l'envie de revenir.
3: Avec

0: Selon comment peut-être les discussions qu'on va pouvoir avoir à l'issue de ce spectacle et d'avoir des retours, ça va être un peu la première fois qu'on le présente à un public, donc il y a forcément ça nous nourrit aussi. Il y a un échange d'énergie qui se passe. C'est du spectacle vivant, donc il y a de la vie, il y a des retours, donc ça nous permettra aussi peut-être de réajuster des choses.
1: Sans titre, vendredi 22 mai à 19h ici sur le site de la Paire. Pour réserver, Marie, on peut retrouver facilement sur les réseaux notamment.
2: Ouais, sur les réseaux sociaux des Hirondelles. Voilà, il y a une billetterie qui est en ligne sur Eloasso. Sinon, c'est possible de prendre des places directement le soir même. Voilà.
1: N'hésitez pas à venir vendredi soir, normalement il fait beau en plus.
2: Donc, oui, il fait beau, donc on n'a pas de jauge. Donc vous pouvez être nombreux et nombreuses.
1: Un petit rappel aussi, la buvette aussi, qui est toujours au profit de la Paire, hein, comme à chaque édition.
2: Oui, il y a la buvette faite par le Castel Pro, donc les travailleurs de l'ESAT. Et il y a en première partie la diffusion du making-of du projet Onomatopée, il faut quand même que je le dise, parce que c'est un projet dans lequel je suis chef de chœur et compositrice. Donc c'est une chorale pour personnes non-verbales. Et on a fait un petit making-of et ce sera projeté en première partie et c'est soutenu par la DRAC et l'ARS. Voilà. Donc... plein de surprises.
1: N'hésitez surtout pas à venir vendredi 22 mai 19h ici à la Paire. Attilly, Pauline, Marie, Lionel, merci beaucoup d'avoir répondu à nos questions.
0: Merci beaucoup.
1: BPM repart en musique, on se retrouve très vite.
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1: Allez, vous écoutez BPM, c'est l'heure de votre rubrique. Que se passe-t-il près de chez vous? Dans le cadre de la Nuit européenne des musées, la Direction de la culture et du patrimoine des Andelys vous propose plusieurs animations samedi 23 mai entre 18h et 23h au musée Nicolas Poussin. Au programme, une conférence, les méthodes de travail de Claude Monet à 18h au musée Nicolas Poussin. Le rendez-vous se fait en salle des mariages. Et puis une déambulation lumineuse de l'exposition Le Monde flottant de Claude Monet de Daniela Capaccioli de 20h à 23h. Et encore la visite flash de l'exposition Le Monde flottant de Claude Monet, toujours de Daniela Capaccioli de 21h à 22h. Et puis le dimanche 24 mai, l'association Les Rendez-vous du Ménil organise sa traditionnelle foire à tout à Gagny au Ménil-Milon. C'est l'occasion idéale pour chiner, dénicher des trésors ou vider vos placards dans une ambiance festive. Le Petit Plus, l'association des coquelicots du Vexin Normand sera présente pour proposer un Ripper Café. Venez apprendre à donner une seconde vie à vos objets, petits électroménagers, informatiques ou encore outillages, au lieu de les jeter. C'est la fin de cette rubrique. Passez une excellente journée à l'écoute des programmes de BPM.
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0: 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Il est 17h.
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1: Mais bienvenue sur BPM, si vous venez de nous rejoindre, c'est l'heure de votre rubrique « Que se passe-t-il près de chez vous ?». On commence du côté de Giverny à l'occasion du centenaire de la disparition de Claude Monet. Le musée des impressionnismes organise une exposition exceptionnelle consacrée aux premières années de l'artiste dans le village. De son arrivée en 1883 à la fin de l'année 1890, où il devient propriétaire de sa maison et peut entreprendre la création de son jardin. Pendant ses années fondatrices, Monet explore son nouvel environnement, coquelicots, peupliers, saules, chemins creux et collines, cours de l'Epte et de la Seine. Toute une topographie façonnée par la pluie et le brouillard, le soleil et les nuages. Toutes les informations sont à retrouver sur le site internet www.mdig.fr. Et puis l'association Les Hirondelles organise une nouvelle soirée bord de Seine ce vendredi 22 mai sur le site de l'APER à Tilly à partir de 19h. Lionel Assou et Pauline Martin sont danseurs, interprètes et co-chorégraphes de la compagnie de danse AA, sans titre et leur tout premier projet chorégraphique. Dans cette pièce, ils viennent questionner le rôle que tiennent les imaginaires sociaux dans notre perception des autres. C'est la fin de cette rubrique. Passez une excellente journée à l'écoute des programmes de BPM.
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0: 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Bonne continuation à l'écoute des programmes de BPM Vernon.
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1: Vous écoutez BPM, c'est l'heure de votre rubrique « Que se passe-t-il près de chez vous ?» Après le succès de la première édition l'année dernière, les tablés de Vernon reviennent tout au long du mois de mai. Dès 18h, plusieurs quartiers de la ville accueilleront ces rendez-vous conviviaux. Le coup d'envoi a été donné à Vernonnet le 7 mai dernier. Au programme repas partagé, animation et ambiance musicale. Un événement pour se retrouver entre voisins, en famille ou entre amis et profiter des belles soirées de printemps ensemble. Rendez-vous maintenant le 21 mai au Moussel, 22 au Valmeux et 28 à Maxime Marchand. Et puis le service de la culture de la commune de Vexin-sur-Epte est heureux d'accueillir le festival jazz sous les lavoirs dans le charmant village d'Écho dans la Grande Rue les vendredis 22 et samedi 23 mai. Au programme, vendredi 22 mai à 18h30, la Turbine à Jazz. À 21h, un cinéma sous les lavoirs. Et puis le samedi 23 mai à 17h, Big Band du Conservatoire d'Évreux. À 20h, Let's Swing Quintet. Et à 22h, une jam session, un événement qui réunira petits et grands. C'est la fin de cette rubrique. Passez une excellente journée à l'écoute des programmes de BPM.
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1: Et bienvenue sur BPM. Si vous venez de nous rejoindre, c'est l'heure de vous parler cinéma. Et aujourd'hui, nous allons vous parler d'un film à l'affiche de votre cinéma, Le Diable s'habille en Prada 2. Miranda, Andy, Emily et Nigel replongent dans l'univers impitoyable et glamour du magazine Runway et des rues new-yorkaises où l'élégance est une arme redoutable.
2: Runway. Ce n'est pas seulement un magazine. C'est une icône mondiale. Une route sinueuse qui nous réunit à nouveau.
3: Bonjour.
2: Tiens, tiens, regardez un peu ce que l'armée du salut nous ramène.
3: Pardon. Qui est-ce? Vous la connaissez? Je la connais?
4: Je suis Andy Sachs. Andrea.
2: C'était l'une de vos Emily.
3: Une de mes quoi?

0: Non, mais c'est une hallucination.
1: Ça va, Émilie?
2: Vous la connaissez aussi?
0: On travaillait à Runway au même moment, Miranda.
2: Vraiment? Mais où étais-je?
0: Tu veux commencer par quoi?
1: Je suis la nouvelle rédac chef de Runway.
0: Non, c'est pas vrai.
2: Si, et on en est tous ravis.
0: C'est drôle, je trouve que tu as changé. Tu as beaucoup plus confiance en toi. En revanche, tes sourcils n'ont pas changé.
3: Et retrouvez au cinéma-théâtre de Vernon, C'est quoi l'amour? Le diable s'habille en Prada 2, Michael ou encore Super Mario Galaxy. Excellente journée à l'écoute des programmes de BPM.
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0: 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Il est 18h. 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
1: Bonjour à toutes et à tous et bienvenue dans votre journal quotidien sur BPM. Dans l'actualité de ce mardi 19 mai, nous commencerons avec ce fait divers. Deux péniches en feu ont coulé à Venables, puis Vernon-Ternopil organise un concert caritatif pour l'Ukraine ce dimanche. Ensuite, la ville des Andelys a lancé un concours de maisons et balcons fleuris. Et enfin, nous terminerons ce journal avec les lucioles de papier. Dans l'après-midi du dimanche 10 mai, deux péniches ont pris feu dans le port de Venables, commune appartenant aux Trois Lacs. Une cinquantaine de sapeurs-pompiers sont intervenus. D'après eux, le propriétaire d'un des bateaux a été légèrement blessé après avoir inhalé des fumées. Les deux péniches ont fini par couler lors de l'extinction du feu par les pompiers. L'association Vernon-Ternopil organise un concert caritatif en soutien à l'Ukraine ce dimanche 24 mai à 16h du côté de l'église Saint-Nicolas de Vernonnet. La première partie donnera lieu à une lecture de poèmes extraits du recueil « C'est ainsi que nous demeurons libres » de Yarina Chornohouz, interprétée par l'acteur Daniel Sampedro. Accompagnée d'une création musicale originale composée par Uktabar Nouval, la seconde partie réunira la soprano Maria Tkach et le baryton Ior Mostovoy. Amateur ou confirmé en botanique, contribuez à l'embellissement de la ville des Andelys en participant au concours des maisons et balcons fleuris 2026 organisé par la ville. Plusieurs catégories sont disponibles, maisons avec jardin, équipements touristiques, balcons ou terrasses, fenêtres ou murs et immeubles collectifs. Les inscriptions se font jusqu'au 13 juin. Nous terminons ce journal avec la nouvelle association vernonnaise Les Lucioles de Papier. Les deux créatrices de l'association, Lise Le Goff et Camille Boulet, ont répondu à nos questions. Et Lise Le Goff commence par nous présenter son association.
2: Eh bien, Les Lucioles de Papier, c'est une association vernonnaise qui propose des ateliers créatifs ouverts à tous. L'idée, c'est vraiment de créer des moments de rencontre à travers la pratique artistique. On utilise la création comme prétexte pour rassembler, échanger et permettre aux gens de se reconnecter à eux-mêmes et aussi aux autres. À travers les ateliers qu'on va proposer, on souhaite lutter contre l'isolement, favoriser le lien social et encourager les échanges entre les différentes générations et publics. On offre vraiment des véritables parenthèses de bien-être. Pour nous, créer ensemble, c'est aussi prendre le temps de ralentir, de souffler, de retrouver un espace où l'on peut expérimenter librement, sans pression ni jugement. On a tous un moment besoin de se retrouver avec d'autres personnes, d'échanger, un moment peut-être de moins bien dans notre vie, et c'est vraiment ce lien-là qu'on veut venir renforcer pour pas être tout seul et pouvoir faire des choses entourées.
1: Une association qui a été créée suite à une expérience vécue par Lise Le Goff au Canada. Et à son retour en France et à Vernon, Lise a partagé avec Camille Boulet qui a décidé de la suivre dans cette aventure associative.
3: Alors moi, ce qui m'a poussée, c'est que je suis médiatrice artistique depuis plusieurs années sur le territoire. Donc j'interviens dans différentes structures comme la mission locale, la clinique de Porte de l'Eure, les écoles et d'autres. Et en fin de compte, je me suis rendu compte que si on ne coche pas les cases pour être dans ce lieu avec un dispositif bien précis et qu'on a un peu monsieur, madame, tout le monde en dehors, il n'y a pas vraiment de réponse, en tout cas d'atelier comme ça qui existe, et c'est quelque chose que j'avais en tête depuis un moment, mais je voulais pas me lancer toute seule. Et du coup, le retour de Lise en France et en plus dans ma ville, mais c'était royal pour créer ça ensemble.
1: Camille Boulet nous en dit plus sur la volonté des Lucioles de Papier.
3: Alors nous croyons qu'il est temps de redonner vie à nos existences. Le monde, ce n'est pas que métro, boulot, dodo. Vivre, c'est surtout rire, c'est sourire et c'est s'unir. Nous sommes une espèce incroyable, dotée d'une sensibilité rare, d'une richesse intérieure formidable, et il est grand temps d'en tirer le meilleur. Notre association, les Lucioles de Papier, c'est un acte militant, un engagement profond pour emprunter ensemble le chemin du bonheur. Non, le bonheur n'est pas une quête lointaine, c'est un chemin que l'on peut commencer dès aujourd'hui, dès le premier pas, on en est persuadé. Alors c'est vrai que les ateliers au début, on commence timidement, plein de doutes, c'est le lien aux autres qui nous permet de continuer. Et puis progressivement, un poids tombe de nos épaules, le cœur se remplit, la tête se vide. Le ventre se dénoue, on quitte le mode survie pour revenir à ce qu'on est vraiment, des êtres vivants. C'est vraiment ça qui nous anime. Dans cet équilibre trouvé, nous sommes convaincus qu'on est capable de créer le meilleur et de résoudre des problèmes qu'on croyait insolubles. C'est ça la résilience, c'est ça la beauté de l'humanité. Oui, on y croit encore, nous ne sommes pas foutus. Les Lucioles de papier, ce ne sont pas juste des ateliers créatifs, c'est un mouvement vers plus de couleurs, plus de lumière, pour un bonheur retrouvé, ensemble. Tel un petit point lumineux au milieu de la nuit, nous sommes fiers aujourd'hui d'être des Lucioles de papier. Plus nous serons nombreux et nombreux, plus l'obscurité redeviendra lumineuse. Faut nous rejoindre pour ça. Parlez-en autour de vous, pas à pas, et en chantant notre monde, pour nous, pour nos enfants, pour arrêter de rougir d'être humain.
1: Et donc plusieurs ateliers sont proposés régulièrement par les Lucioles de papier.
2: Ça peut être déjà par rapport aux loisirs créatifs, que ce soit de la linogravure, du métal art poussé, des perles art passées. On peut aussi personnaliser des tote bags, des trousses, avec des techniques qu'on entend peu parler, comme le tatakizumi, qui est une impression végétale. Tout ça, nous, on voit passer toutes ces techniques, on a toujours envie de les tester, de créer tout ce qu'on peut. Donc, c'est des choses qui nous intéressent et qu'on teste au préalable pour ensuite pouvoir les proposer aux ateliers.
3: Et ce que je voudrais ajouter, c'est intéressant aussi parce qu'on est très complémentaires. Toi qui es plutôt artiste avec loisirs créatifs et moi qui suis médiatrice artistique, d'une part, les ateliers, comme tu viens de citer, vraiment autour du loisir créatif, et d'une autre part, ça va être la médiation artistique. Moi, je vais travailler plus avec l'écriture comme médiation ou bien le théâtre, mais très, très revisité. Et la peinture avec aucune notion d'objet fini à la fin, mais vraiment c'est le chemin, c'est de travailler sur soi mine de rien, on est sur les compétences psychosociales et la santé mentale, plus sur ces ateliers-là, et donc l'idée c'est de faire rebond entre ces deux pratiques artistiques pour avoir quelque chose d'assez complet.
1: Et des dates sont à venir pour ces ateliers, notamment le 30 mai à la médiathèque de Vernon.
3: Alors le matin, ça sera un atelier pour les enfants. Donc on est autour d'une revisite du cadavre exquis sous forme d'accordéon. Donc c'est vraiment jouer avec l'aléatoire et voir le paysage dans la tête des enfants à travers cet exercice qui est plutôt amusant. Et l'après-midi, on est sur la création d'un zine. Donc ça, c'est une expression diminutive du mot magazine, c'est la création en papier avec un pliage particulier d'un petit magazine. Donc là, on est pour les adultes avec l'idée de choisir un thème qui nous plaît, qui nous tient à cœur et de le projeter dans ce petit zine à travers le collage, le dessin, l'écriture et voilà ce qui nous plaît.
1: C'est la fin de ce journal. Excellente journée à l'écoute des programmes de BPM.
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4: Bonsoir à tous, c'est l'heure de faire un point sur la météo de demain. La journée sera nuageuse demain à Vernon. Le ciel sera voilé dans la soirée. Les températures seront comprises entre 11 et 22 degrés. Les rafales de vent pourront quant à elles atteindre les 40 km/h. Bonne soirée à l'écoute de BPM Vernon.
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1: Bonjour et bienvenue sur la rubrique emploi. 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
1: Et vous écoutez BPM, c'est l'heure de votre rubrique « Que se passe-t-il près de chez vous ?» Les 23 et 24 mai, la capoeira est à l'honneur à Bonnières-sur-Seine. Ne manquez pas le 19e Batissado et le 15e Festival Modelo de l'association Oxossi Capoeira France, une association de Vernon au complexe sportif Vallée de France de Bonnières. À cette occasion, le groupe fêtera ses 20 ans, un week-end unique avec la présence exceptionnelle du fondateur du groupe Oxossi, Mestre Indio, venu spécialement du Brésil pour remettre l'ultime corde de grand maître au maître de ce groupe, Mestre Vaguinho. Au programme, démonstration, passage de corde, musique, énergie et plein de surprises avec des invités venus du Brésil et de toute l'Europe. Et pour terminer l'année, l'association du CSADN propose un spectacle mêlant musique et danse à l'espace Philippe-Auguste de Vernon ce samedi 23 mai à 20h30. Au programme, un concert du groupe Vibra Sound accompagné des performances des danseurs de la section danse du CSADN qui présenteront leur chorégraphie sur scène. C'est la fin de cette rubrique. Passez une excellente journée à l'écoute des programmes de BPM.
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1: Et bienvenue sur BPM, si vous venez de nous rejoindre, c'est l'heure de votre rubrique « Que se passe-t-il près de chez vous ?» Tout au long du week-end de la Pentecôte, les 23, 24 et 25 mai, retrouvez la 13e édition du tournoi de badminton du Vexin Normand à Gagny, organisé par le Badminton Club de Gagny au gymnase Marc Chagall. Le tournoi est ouvert aux joueurs de tout niveau, de NC à N2. Vous retrouverez sur place une restauration complète avec une buvette bien garnie pour reprendre des forces entre deux matchs. Et puis un espace matériel et le stand Smash Sport qui sera présent pour tous vos besoins en équipement et un service de cordage express. Et à l'occasion de la nuit des musées, le musée des impressionnismes Giverny propose plusieurs activités ce vendredi 23 mai, comme par exemple cette visite lecture Monet intime à 17h30 et 19h30. Rentrer dans l'intimité de Claude Monet et plonger au cœur de la vie à Giverny à la fin du 19e siècle, ponctué de la lecture de nombreuses lettres de l'artiste et de son entourage. Cette visite vous révélera les secrets du célèbre peintre impressionniste, gratuit sur réservation obligatoire dans la limite des places disponibles. C'est la fin de cette rubrique. Passez une excellente journée à l'écoute des programmes de BPM.
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2: Bonjour et bienvenue dans votre rubrique emploi. On recherche un assistant ou une assistante manager en hôtellerie-restauration à Giverny pour un CDI de 39 heures par semaine. Pour postuler, vous devez avoir le sens du service et de l'accueil ou encore être capable de gérer plusieurs tâches simultanément et de travailler efficacement sous pression. Un excellent niveau d'anglais est requis, la maîtrise d'une autre langue serait un plus. Pour plus de renseignements, consultez l'offre numéro 207 RWZ sur le site internet www.francetravail.fr. Bonne continuation à l'écoute des programmes de BPM Vernon.

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1: Et bienvenue sur BPM. Si vous venez de nous rejoindre, c'est l'heure de vous parler cinéma. Et aujourd'hui, nous allons vous parler d'un film à l'affiche de votre cinéma, Le Diable s'habille en Prada 2. Miranda, Andy, Emily et Nigel replongent dans l'univers impitoyable et glamour du magazine Runway et des rues new-yorkaises où l'élégance est une arme redoutable.
2: Runway. Ce n'est pas seulement un magazine. C'est une icône mondiale. Une route sinueuse qui nous réunit à nouveau.
3: Bonjour.
2: Tiens, tiens, regardez un peu ce que l'armée du salut nous ramène.
3: Pardon. Qui est-ce? Vous la connaissez? Je la connais?
4: Je suis Andy Sachs. Andrea.
2: C'était l'une de vos Emily.
3: Une de mes quoi?

0: Non, mais c'est une hallucination.
1: Ça va, Émilie?
2: Vous la connaissez aussi?
0: On travaillait à Runway au même moment, Miranda.
2: Vraiment? Mais où étais-je?
0: Tu veux commencer par quoi?
1: Je suis la nouvelle rédac chef de Runway.
0: Non, c'est pas vrai.
2: Si, et on en est tous ravis.
0: C'est drôle, je trouve que tu as changé. Tu as beaucoup plus confiance en toi. En revanche, tes sourcils n'ont pas changé.
3: Et retrouvez au cinéma-théâtre de Vernon, C'est quoi l'amour? Le diable s'habille en Prada 2, Michael ou encore Super Mario Galaxy. Excellente journée à l'écoute des programmes de BPM.
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1: Vous écoutez BPM, c'est l'heure de votre rubrique « Que se passe-t-il près de chez vous ?» Après le succès de la première édition l'année dernière, les tablés de Vernon reviennent tout au long du mois de mai. Dès 18h, plusieurs quartiers de la ville accueilleront ces rendez-vous conviviaux. Le coup d'envoi a été donné à Vernonnet le 7 mai dernier. Au programme repas partagé, animation et ambiance musicale, un événement pour se retrouver entre voisins, en famille ou entre amis et profiter des belles soirées de printemps ensemble. Rendez-vous maintenant le 21 mai au Moussel, 22 au Valmeux et 28 à Maxime Marchand. Et puis le service de la culture de la commune de Vexin-sur-Epte est heureux d'accueillir le festival jazz sous les lavoirs dans le charmant village d'Écho dans la Grande Rue les vendredis 22 et samedi 23 mai. Au programme, vendredi 22 mai à 18h30, la Turbine à Jazz. À 21h, un cinéma sous les lavoirs. Et puis le samedi 23 mai à 17h, Big Band du Conservatoire d'Évreux. À 20h, Let's Swing Quintet. Et à 22h, une jam session, un événement qui réunira petits et grands. C'est la fin de cette rubrique. Passez une excellente journée à l'écoute des programmes de BPM.
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0: 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Il est minuit.
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